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Et bienvenue dans Intermédiaire en escapade, ici et maintenant face à l'agitation du monde. Une question sera le fil rouge de cette émission. Que deviennent les acteurs culturels? Que deviennent les artistes dans le bouleversement frénétique que traverse notre pays ?

Waouh, c'est déjà la dernière saison, la dernière émission de la saison. Dans l'émission précédente, on évoquait l'offensive de l'extrême droite sur les médias publics. La guerre culturelle qui est engagée concerne bien sûr les acteurs culturels et les artistes à qui nous demandons dans le prochain Altermidi Mag où en est-on de la culture aujourd'hui et quelle sera la culture de demain ? Point d'interrogation. On trouvera des éléments de réponse dans cette émission avec le vice-président du département du Gard, Patrick Malavieille, en charge de la culture gardoise, la directrice du festival de street art, Christelle Labazor, qui se clôture aujourd'hui à 7, et l'auteur et metteur en scène Stanislas Nordet, qui vient de prendre la direction des éditions Espace 34, dédiées à l'écriture dramatique contemporaine. On parle donc de culture avec Altermidi sur Radio Escapade. 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

0: toute bombe, Star Shooter, sorti en 1978 à l'heure du réveil du rock français. De l'énergie en barre, histoire de réveiller un peu les consciences, que ce soit celle des artistes ou celle des politiques. Les signataires de la pétition Zappé Bolloré, qui dénonce l'influence croissante du groupe industriel sur les médias et les lieux de création culturelle, en savent quelque chose. Le 17 mai dernier, le directeur général de Canal+, Maxime Saada, a publié une déclaration publique cinglante qualifiant les signataires de militants malveillants et dénonçant une prétendue instrumentalisation politique de la culture. En visant nommément des artistes et des techniciens, la direction de Canal+ a confirmé les craintes les plus vives. L'emprise des grands groupes sur les espaces de débat et de création. Cette dynamique s'inscrit dans un contexte où les libertés fondamentales sont progressivement grignotées par des acteurs économiques qui sont couverts, sous couvert de modernisation, imposent des cadres idéologiques restrictifs. Ces pratiques rappellent les heures les plus sombres de l'histoire, où les listes noires et les boycotts étaient des outils de répression politique. Nous sommes allés recueillir le point de vue de Patrick Malavieille, vice-président du département du Gard, en charge de la culture. Aujourd'hui, dans le paysage qui est le nôtre, la culture apparaît comme l'un des derniers bastions de la diversité des idées. Pourtant, elle est aujourd'hui directement menacée.
1: Je pense qu'aujourd'hui, la culture, d'une manière générale, il y a deux menaces sur la culture et sur les artistes. Il y a d'une part la baisse des financements, bon ça c'est évident, l'argent public se raréfie, donc on serre la vis, et on le fait plus sur la culture que sur d'autres choses. On trouvera toujours des crédits, alors bon, je parle là au niveau national, je vois bien que on n'a pas de mal à trouver des crédits pour l'armement, et en ce moment, les bombes, les obus, les drones, les avions, là il y a des sous. Et donc le reste est à la peine. Mais dans les collectivités, vous avez dans des conseils municipaux des élus de bonne foi qui se battent pour gérer leur petite commune, leur commune, et qui sont contraints à des choix drastiques. Et donc, finalement, souvent, c'est les ordures ménagères qui prendront le pas sur la culture, c'est la voirie qui prendra le pas sur la culture, etc. Donc c'est aussi le sens de ces rencontres où je vais dire, voilà, attention, mesurons bien. Bien évidemment, il faut continuer à éclairer les rues. Mais dans la période où on est, je replace Victor Hugo, on a aussi besoin d'éclairer les esprits et les consciences. Et ça, tout le monde ne le voit pas. Bon. Donc, première menace, c'est le financement. Et la deuxième, c'est cette forme de populisme qui est développée notamment par l'extrême droite, mais pas que, hein, qui est aussi rejoint par d'autres, qui nous avaient habitués à être un peu plus près de la culture et des artistes. Et aujourd'hui, on est en train il y a une tentative de caporalisation du choix des programmations, etc., etc.
2: Vous mesurez une bascule à ce niveau-là ?
1: Je mesure une bascule. Je mesure une bascule. Alors nous, dans le Gard, on est placés, hein, avec les mairies de Front National, maintenant de Vauvert, de Bagnols, de Beaucaire. Ils nous ont habitués. Mais je mesure aussi que, compte tenu qu'il y a cette poussée de populisme, parfois des élus, de bonne foi encore, peuvent être tentés pas de se censurer, mais de mettre en œuvre des manifestations artistiques où finalement ils auront la certitude d'avoir du monde, d'avoir... Voilà, ça marchera. Voilà. En fait, aujourd'hui, le discours, c'est voilà, on pense que quand ça marche, c'est qu'il y a la quantité. Mais la quantité, c'est pas forcément la qualité. Voilà. Et donc, on peut pas mesurer le succès d'un spectacle ou d'une exposition simplement au nombre de ses visiteurs. Voilà.
2: Je reviens sur ce que vous abordiez concernant la dimension festive et la dimension culturelle qu'on trouve notamment beaucoup en milieu rural. C'est des vraies problématiques qui sont aussi sociétales. Il y a ce rapport aussi entre les entre guillemets natifs et les néo, avec des enjeux culturels qui sont différents. Comment le département peut intervenir dans ce type de problématique, à quel endroit?
1: Alors on a pour ça quelques pistes, hein. D'abord on a quand même 53 collèges publics avec des médiathèques qui sont bien équipés, donc ce sont quand même des foyers où on peut, à partir de l'éducation artistique, faire des choses. On a aussi nos centres sociaux, et pas simplement dans les villes, on a aussi en zone rurale des dispositifs qui peuvent nous permettre d'avancer. Et puis, il y a la volonté du département d'utiliser, j'allais dire, les grandes locomotives. Bon, c'est pas le mot qu'il faudrait employer, mais bah, on a une scène nationale à Alès, le Cratère, il y a Paloma à Nîmes, il y a des grosses institutions, la MOBA à Bagnoles, le Festival Itinérance de Cinéma à Alès. Bon, là aussi, dans le cahier des charges, lorsqu'on les soutient, on leur dit voilà, allez voir un peu plus loin que votre précaré. Et par exemple, si je prends le bassin d'Alès, le Cratère va hors les murs. Donc hors du théâtre, et va dans les communes, voilà. Mais là aussi, il y a un danger. Si on n'y prend pas garde, le Cratère peut très bien décentraliser des manifestations culturelles dans des communes, mais si c'est pour avoir les abonnés du Cratère qui viennent voir le spectacle, c'est intéressant, mais ça suffit pas. Parce que ce qui est intéressant, c'est que les citoyens de ces villages qui reçoivent le Cratère puissent être présents. Et donc, ça veut dire là aussi beaucoup de médiation en amont. Parce que si on arrive le samedi où on dit « voilà, ce soir, il y a ce spectacle », il ne faut pas croire que les gens vont se précipiter. Voilà. Donc, ça veut dire en amont, bien travailler avec la collectivité, travailler avec les scolaires. Donc moi j'insiste là-dessus, où il y a toujours un temps et d'ailleurs c'est valable pour les festivals. Moi je suis de plus en plus convaincu que les festivals n'ont de sens que s'il y a un travail à l'année qui est réalisé sur le territoire. Parce que maintenant le terme festival a été un peu dévoyé. Bon, il y a parfois on fait une programmation, de la billetterie, et on intitule ça festival. Pour moi, ça c'est pas un festival. Un festival, c'est une manifestation qui doit incarner le territoire. Et on doit travailler suffisamment en amont avec l'ensemble des acteurs. Ça peut être le centre social de la commune, ça peut être les écoles, ça peut être la maison de retraite, les associations locales, les écoles de danse. Voilà. Et du coup, ça prend une autre dimension. Et ça permet aussi de rapprocher les citoyens de même territoire qui n'ont pas les mêmes parcours et n'ont pas les mêmes histoires. Moi, je prends par exemple ma commune, la Grand Combe, ancienne commune minière, ouvrier, mineur, etc. Et depuis la fermeture des mines, de nouvelles populations, beaucoup d'artistes dans des friches industrielles, etc. Bon, au début, ça a frotté un peu.
2: Ouais.
1: Et puis petit à petit, ben, on s'est rendu compte que, ben, voilà, on passait à autre chose, mais il y avait une forme de continuité, et il y avait de nouvelles propositions qui, finalement, donnaient au territoire une nouvelle vie, qui n'était pas celle qu'on a connue avec la mine, mais qui aujourd'hui apporte du dynamisme.
2: Et quels sont les vecteurs qui favorisent l'ouverture dans ce cas de figure ?
1: La rencontre. Il faut que les gens se rencontrent. Et c'est pas évident parce que on parle souvent du vivre ensemble, mais on vit beaucoup à côté les uns des autres. Et donc ça, il faut que ça se mêle, quoi. Et pour que ça se mêle, ben il faut ça passe par plein de choses. Ça passe par la vie quotidienne. Ça passe par des sensations de découverte. Moi, je vois, on a différentes communautés. Mais bon, je pense par exemple à la cuisine. Mmh. On a fait des tas de trucs autour de ça. Mais c'est incroyable comme ça permet aussi.
2: Ah, c'est très culturel la cuisine.
1: Mais oui, et de se rencontrer et puis d'échanger, de se parler. Et donc du coup, on n'est plus au vivre ensemble, mais on est plus du vivre côte à côte. On est vraiment dans le vivre. Voilà, il faut arriver à ça. Et la rencontre, c'est ce qui permet de dépasser plein de préjugés. Bon, alors c'est pas gagné, hein, parce que bon, dans un département comme le Gard, quand on se retrouve avec 6 parlementaires du Rassemblement national, je vous avoue que il y a du boulot.
2: Pour revenir sur les grosses locomotives là qui sont aussi favorisées, bon, dans la baisse budgétaire, il semble quand même que l'État, à travers les directions régionales des affaires culturelles soutient plutôt les gros lieux, les lieux labellisés, nationaux, etc. Mais ça laisse de côté une grande partie des créateurs. Quelle place vous donnez à la création, et notamment à la création de demain? Parce que ce qu'on fait aujourd'hui, les créateurs d'aujourd'hui, là, il y en a beaucoup qui sont contraints d'arrêter, de se mettre au RSA, et ça va porter sur les années qui viennent. C'est-à-dire que soutenir les grosses structures, c'est peut-être important, mais si on abandonne les artistes...
1: Moi, je pense qu'effectivement, c'est un débat qu'il faut poser et qu'il faut avoir le courage de le mener. Nous, par exemple, nous soutenons donc les grosses structures. Hein, je parlais du Cratère, de Paloma, d'Itinérance, un certain nombre de Périscope, etc. Enfin, plein de structures. Mais nous avons baissé, pas énormément, mais nous avons baissé. Ça varie entre une baisse qui va de 2 000 à 5 000 euros par structure, en fonction de leur état financier. On a regardé, on a fait de la dentelle. Et ça nous a permis de constituer un fonds départemental dédié aux nouveaux projets. Et du coup, alors ils n'étaient pas très contents au début quand on a dit qu'on allait baisser. Mais quand on leur a dit qu'on baissait, non pas pour le garder, mais pour du coup... Ils peuvent pas être cons, enfin. Voilà, enfin, même certains ont trouvé même que c'était juste. Et pourtant, bon, on n'aime pas quand on reçoit une subvention, quand on vous la baisse, ça fait pas plaisir. Mais quand on l'a justifié. Et du coup, moi j'ai expliqué à la présidente ici, j'ai dit, mais on baisse, mais pas pour rendre au budget général. On baisse pour créer ce fonds, pour permettre justement. Ça nous a permis cette année de soutenir à peu près 40 nouveaux projets. Donc c'est plutôt bien, quoi. Alors, c'est à la marge, hein. Mais voilà, c'était aussi pour montrer aux grandes structures que bon, les petits souffrent aussi. Voilà.

0: Gaffe au papillon noir sur Escapade, un titre interprété par le groupe Bijoux, accompagné par Serge Gainsbourg en 78. On retrouve le vice-président du département du Gard, Patrick Malavieille, qui alerte sur la montée en puissance des discours radicaux au sein des institutions et plaide pour que l'on remette la culture dans le débat politique. Alors pour conclure, je vais vous demander un petit peu comment vous percevez aujourd'hui la culture, aujourd'hui ce qui est en train de se passer, et comment est-ce qu'on peut envisager l'avenir, qu'il soit sombre ou moins sombre.
1: Moi je pense d'abord qu'il faut qu'on remette la culture dans le débat politique. Elle n'y est pas suffisamment. J'ai trouvé qu'à la dernière élection présidentielle, plus ou moins, mais globalement, la culture a été absente. N'en parlons pas pour les élections législatives, la première comme celle qui a eu lieu après la dissolution. On était sur plein de sujets, mais pas beaucoup sur la culture. Et je pense qu'il faut vraiment en faire une question de débat politique national. Il va y avoir des échéances présidentielles et législatives. C'est l'occasion de le dire. Enfin, en tout cas, il faut qu'on soit plus nombreux à dire, voilà, qu'est-ce qu'on veut dans ce pays en termes de culture, quelle place on veut donner aux artistes dans la société.
0: Vous croyez vraiment que c'est possible aujourd'hui?
1: J'y crois. Je cultive l'espoir. Je cultive l'espoir parce que les choses. Voilà. Enfin,
0: est-ce que le monde politique serait sensible à cela? C'est ça que je veux dire quand
1: oui,
0: je vous y croyais.
1: Oui, mais moi, vous voyez, on est capable d'avoir des lois de programmation pour tout, pour la santé, pour l'armée, etc. Est-ce que le moment n'est pas venu, depuis les années Malraux, de repenser la politique culturelle d'une manière démocratique et participative au niveau d'une nation comme la France, et de rebâtir aussi un grand service public de la culture, parce que quand même on voit bien sur l'audiovisuel, on voit bien sur les maisons d'édition, on voit sur tout quoi. On y va tout droit, quoi. Donc, moi, à mon petit niveau, je porterai le... Voilà. Et puis, cette idée qu'on en a besoin. Enfin, on a énormément progressé sur la question de l'environnement, de la préservation de la planète, toutes ces choses-là, et tant mieux. Bon. Beaucoup de gens aujourd'hui savent que si les abeilles disparaissaient de la surface de la Terre, la planète serait en danger. Mais
0: il n'y a pas vraiment de volonté politique en même temps là-dessus.
1: Non, justement. Mais quand même, pas suffisamment. Je suis d'accord avec vous. Mais il y a quand même chez nos concitoyens un peu de prise de conscience qu'on ne peut plus faire comme on faisait avant dans des. Du petit geste quotidien au grand geste plus collectif. Mais les artistes, ils sont à la société ce que sont les abeilles à la planète. Mmh. Et on ne le mesure pas. Parce que l'émotion, ça ne se quantifie pas d'un point de vue budgétaire, financier. Voilà, donc on est dans une société d'ultra-consommation à tout point de vue et en privilégiant la quantité au détriment de la qualité. On ne mesure pas les dégâts qui sont actuellement commis dans ce domaine-là. Alors je ne parle pas simplement des écrans et de l'intelligence artificielle, je pense plus globalement. Voilà. Donc. On est dans cette dimension de la rentabilité immédiate, et donc forcément le plaisir, l'émotion, rendre des gens heureux, c'est pas rentable immédiatement. Je pense que il faut qu'on continue à s'émouvoir et à admettre que la création elle n'est pas figée. Et qu'elle doit surprendre. Voilà. Une création qui ne surprend plus est une création morte.
0: Merci. une création qui ne surprend plus serait morte. La culture doit rester un espace de liberté et non un outil de propagande. À propos d'espace et de liberté, se tient actuellement à Sète le 19e festival de street art K-Live. Face à une urbanisation qui s'accélère partout dans le monde, le street art joue un rôle majeur dans la préservation de la mémoire et de l'identité des quartiers, mais aussi dans le renforcement du tissu social et du vivre ensemble. On en discute avec Christelle Labazor, la directrice de K-Live. Alors, 19e édition là, qui débute aujourd'hui, le départ de K-Live, c'était quoi ?
2: Il y a 19 ans en arrière, l'idée de départ, c'était de participer à l'essor, ou en tout cas à l'évolution, d'une certaine façon, que connaissait que rencontrait le street art. C'est-à-dire qu'il progressivement, le street art est sorti d'un statut vandal illégal pour, ouais. Je dirais en quelque sorte, acquérir des lettres de noblesse et être connu comme un mouvement artistique à part entière.
0: D'accord.
2: Et donc nous, au début, notre intention première, c'était d'inviter des street artistes et de proposer toujours plus de poésie dans l'espace urbain.
0: D'accord. Et 19 ans plus tard, la place du street art, ça a transformé la ville ?
2: Disons que le point d'orgue du festival, c'est ce que j'ai baptisé le MACO de Sète, donc le musée à ciel ouvert,
0: ouais.
2: et qu'il est, je pense, l'un des plus anciens musées à ciel ouvert en France, et que cette proposition artistique, participe à la vie culturelle et même touristique de Sète.
0: Ouais. Et c'est quoi le côté transformateur justement du street art dans la cité ? Ça joue sur quoi ?
2: Je pense que c'est que de vivre parmi des œuvres d'art, que c'est bon pour notre psyché à tous.
0: Ouais.
2: Et qu'il y a des endroits ou des quartiers ou des personnes, selon les personnes, que ça vient toucher la part sensible de beaucoup d'entre nous. Quand on agit par exemple à l'île de Thau, on rencontre des gens qui, pour diverses raisons, n'ont jamais été dans un musée ou dans une galerie d'art. Mm-hmm. Et le fait d'être en contact, parce que c'est cela aussi qu'il y a de singulier, c'est les street artists, c'est qu'en œuvrant comme ça dans l'espace public, ils sont en lien direct avec les populations, et inversement, les populations sont en lien direct avec des artistes. Et ils les voient à l'œuvre, ils peuvent suivre l'évolution d'une œuvre du début à la fin. Et même quand on est néophyte, ça vient toucher notre part sensible. On a pu le constater, quoi, avec toute cette expérience, que des gens qui n'avaient pas d'appétence particulière pour l'art, voilà, ça les touche.
0: Et quel type de nature ce rapport peut avoir entre justement l'artiste, qui finalement est de passage, et la personne qui habite sur place?
2: Même quand la personne est réfractaire, puisque ça arrive parfois qu'il y ait des gens très, très réfractaires, comme la plupart des artistes, je dirais que 99% des artistes que nous avons invités sont de chouettes personnes et des personnes généreuses, il y a un lien qui se crée et de vrais échanges, des discussions. Ils répondent très très volontairement, très volontiers aux questions des gens. Ils leur parlent parfois de leur parcours. Et puis s'il y a vraiment des liens qui se créent, même s'ils sont éphémères, des liens qui se créent, puisque, y compris, comme je le disais, les plus réfractaires, ça se termine très souvent avec des gens qui viennent amener un café, une bouteille d'eau à l'artiste pendant qu'il est en train d'œuvrer. C'est un rendez-vous au quotidien.
0: Et ce rapport au support de façade d'immeuble qui se transforme, ça propose une autre lecture aussi peut-être de la ville, mais aussi du quartier ou de la rue.
2: Oui, on pourrait parler de modification de paysage, surtout quand les murs initialement sont gris et tristes. Ça participe en effet à un changement, ou parfois quand un artiste vient œuvrer et qu'il prend en considération les codes couleurs alentour pour créer une peinture qui soit en harmonie avec le lieu. Et puis comme je le disais, c'est vivre, c'est parfois être immergé dans une œuvre, parce que quand il y a une façade de café qui est peinte et que les gens viennent boire leur café et que assis à la table du café, ils sont immergés dans l'œuvre, ça a forcément un impact. Alors conscient ou pas chez la personne qui... Mais j'en suis convaincue qu'il est vraiment bon pour chacun d'entre nous d'être parmi ces

0: création artistique que l'on réfléchit. Il y a aussi le fait que certains murs peuvent avoir une vertu pédagogique, sensibiliser les gens, comme c'est le cas avec l'un des murs cette année, un projet qu'on a mené avec Ifremer. Et puis l'idée, c'est aussi de découvrir ces peintures murales, puisqu'il y en a, je pense, à ce jour 43 ou 45, en se promenant, donc en marchant, en utilisant la marque. Et puis, c'est aussi réfléchir à la manière dont on consomme les matières, les matériaux pour la réalisation des murs. Il y a plusieurs choses. On essaie de faire du recyclage avec les supports de com que nous utilisons. La restauration est très majoritairement vient d'un restaurateur qui est sur des circuits courts, enfin des petites choses qui sont des gestes du quotidien. Il n'y a rien de très original dans ce que nous faisons, mais ça fait déjà plusieurs années que nous le faisons, que nous pratiquons ces gestes du quotidien.
1: C'est tard, il y a quand même une notion d'engagement dans l'art urbain. Enfin, il peut être à différents endroits, mais il y a une notion d'engagement.
0: Alors, peut-être un peu moins qu'il y a 15 ans en arrière.
1: Ah oui.
0: Autant au début, je trouvais que faire intervenir un artiste était considérer la façade comme étant une tribune libre. Et les artistes faisaient passer des messages. Après, ou alors leurs messages sont communiqués de manière plus poétique, moins rentre dedans, peut-être, entre guillemets. Dépend de l'artiste.
1: Globalement, ça s'est un peu institutionnalisé, avec aussi le street art dans les galeries, etc.
0: Ah, de toute façon, oui, ça c'est certain. Hein. Depuis qu'il y a eu cette bulle spéculative au tout début des années 2000, certains artistes sont entrés dans des galeries, d'autres dans des musées, ou alors galeries et musées. Bon, le passage à la galerie n'est pas réussi chez tous. Il y en a qui trouvent leur écriture une fois en galerie, mais il y en a qui sont très intéressants en extérieur et beaucoup moins en galerie. C'est certain que ça s'est institutionnalisé, mais moi, même si je ne suis pas critique d'art et encore moins théoricienne de l'art, je considère que l'art urbain est un mouvement, si ce n'est le mouvement artistique majeur de la fin du XXe et du XXIe siècle. Mais ça, l'art contemporain a du mal à l'admettre et à le reconnaître.

0: noir, Thylacine, un morceau de Thylacine qui était hier au concert, en concert au Théâtre de la Mer, dans le cadre du festival K-Live, 19e du nom. On retrouve sa directrice Christelle Labazor qui évoque l'importance de l'art urbain dans le monde.
1: Pour vous, le street art, en quoi est-ce que ça caractérise la culture d'aujourd'hui ?
2: De par sa présence à travers le monde, parce que je connais pas d'autres mouvements artistiques avec des artistes qui sont partout dans le monde, puisque même petite ville d'Asie du Sud-Est, par exemple, on trouve du street art sur les murs. Ça fait quelques années qu'on revendique la culture comme étant un objet de démocratisation de l'art, en tout cas la peinture, et je pense que l'art urbain participe pleinement. Alors il faut plus dire démocratisation de l'art, il paraît qu'il faut dire démocratie culturelle. Je pense que l'art urbain y participe pleinement du fait de cette proximité avec les populations, du fait aussi qu'il y a des petites choses comme sont les enfants qui amènent leurs parents voir les peintures murales. Du fait qu'on pourrait considérer qu'il y ait une sorte d'appropriation des populations de ces peintures. Voilà, après, je te cache pas qu'on plaît pas à tout le monde, mais personne ne plaît à tout le monde. Et puis que ça peut nous amener à nous interroger, à... Je crois que dans l'édito, je parle de penser cette manière que l'on a de vivre et d'habiter le monde qui nous entoure.
1: Renouer avec une présence plus consciente de ce qui nous entoure, ouais.
2: Oui, il y a cette notion. Moi, tu sais, dans la vie, je suis sophrologue, donc la conscience, ça me parle.
1: Ce rapport peut-être aussi à l'espace public, parce que la culture... elle est de plus en plus dans l'espace public, elle se confronte à cette réalité-là, ce qui n'était pas forcément le cas auparavant.
2: Oui, ou comme je le disais, la commande publique a toujours existé, mais la manière d'investir l'espace public, comme le font les artistes de l'art urbain, où il y a de vrais échanges, je ne connais pas beaucoup d'autres mouvements artistiques qui ont... Il y a quelque chose de... Voilà, il y a un art en train de se faire et avec de vrais échanges, de vraies propositions. Il y a quelque chose de très généreux qui, moi, me touche. Et en effet, cette idée de toujours plus de poésie dans l'espace public, mais comment habiter l'espace public et comment nous pouvons être traversés par ces peintures murales aussi. Je pense que si on avait l'occasion d'interroger les gens, c'est intéressant aussi de voir à quel endroit ça les impacte.
1: Après, l'espace public, il peut être investi de façon autorisée ou pas. Est-ce qu'il y a une grosse différence dans le mouvement du street art entre
2: ces deux? Alors nous, par exemple, il y a un débat qui s'est assez atténué, enfin, dont j'entends plus trop parler, mais qui a duré longtemps, c'était vandal et vendu. Vandal vendu, quelle était la position, voilà. Donc c'était intéressant parce qu'il y a des puristes. Après, ce que j'ai observé là toutes ces dernières années, c'est que ces artistes on revendique de plus en plus le statut d'artiste. T'as des street artistes qui avaient un blaze, comme ils disent, et qui aujourd'hui reprennent leur vrai nom et revendiquent le statut d'artiste. Après, t'as les puristes hein, qui viennent, comme on dit dans le langage, dans le jargon, qui viennent soyer les murs, qui viennent, voilà. Ça implique aussi la notion de territoire, ces peintures murales. Après, tu vois, à l'île de Thau, il y a au moins 8 ou 9 peintures murales et elles sont extrêmement respectées. Les ados sont super contents de la présence de ces peintures murales et ils nous disent que c'est venir prendre soin de leur cité.
1: Là, il y a 3 artistes invités pour cette édition.
2: Il y a un duo et 2 artistes. Cette année, on a mis en place des associations, des collaborations. J'avais envie de travailler sur des thématiques. Et alors que j'étais en train de réfléchir, est venu à moi Ifremer avec un artiste. Donc leur projet, la Océanoru. Donc là, on a développé un mural sur le thème art et écologie. Puis est venu en même temps vers moi deux femmes qui agissent auprès d'habitats jeunes, auprès de jeunes migrants non accompagnés. Et là, on a développé un projet art et société. Et puis, ben, le grand projet, le projet majeur de cette année, c'est art et sport.
1: Pour conclure sur la culture de demain, comment est-ce que tu vois la culture de demain à partir du street art ou pas, hein, d'ailleurs ?
2: Moi, j'aime bien l'idée d'être là, à l'instant présent.
1: Ouais.
2: La culture de demain, elle est un peu mise à mal, hein, déjà, depuis quelques temps. Les subventions s'amenuisent, les mécènes sont frileux. Du coup, ça devient complexe.
1: Ouais. Bon,
2: moi, je pense que, de toute façon, voilà, 19e édition, on sait aussi nous sommes des personnes résistantes. Nous sommes en résistance depuis longtemps. Parce que rien n'est... Même si nous sommes soutenus et accompagnés par la ville, rien n'est acquis. Et c'est toujours des petites guérillas urbaines que de proposer ces peintures murales, ces projets de peinture murale. Donc la culture de demain, il faut qu'elle résiste, mais faut pas non plus qu'elle s'asphyxie et qu'elle soit en apnée, quoi. Il faut trouver des solutions. Après, moi, je pense que ce qui peut nous sauver, c'est le collectif.
1: Mmh.
2: Agissons ensemble et à plusieurs, nous sommes plus forts, comme dit la chanson.
1: Mmh.
2: Et soyons vigilants à tout ça, il faut résister, quoi. Faut pas que les extrêmes, ou certains extrêmes, viennent nous manger tout cru.
1: Mmh.
2: Mais ils parviendront pas, de toute façon. Mmh.
0: Vous êtes bien sur Radio Escapade avec le journal indépendant Intermidi, une émission consacrée à la culture d'aujourd'hui et de demain, en miroir avec la thématique du nouveau Intermidi Mag, bientôt disponible dans les kiosques. En mai dernier, la Baignoire, un lieu d'écriture contemporaine incontournable à Montpellier, recevait l'auteur et metteur en scène Stanislas Nordet. Il venait présenter la nouvelle édition, enfin il a pris la direction de la nouvelle édition Espace 34, l'occasion de lui demander comment il entend défendre les écritures théâtrales contemporaines. Stanislas Nordet, bonjour.
3: Bonjour.
0: Alors, vous êtes là à Montpellier pour présenter Espace 34, une maison d'édition que vous avez reprise il y a peu. C'est quoi le désir de reprendre une maison d'édition ? Ça part d'où ?
3: C'est un hasard d'abord. Je ne pensais jamais devenir éditeur un jour. C'est David Léon, l'auteur, qui un jour m'a appelé en me disant que Sabine Chevalier, qui avait créé la maison, passait la main. Si j'avais une idée de quelqu'un qui pourrait reprendre la maison, je n'ai pas pensé du tout à moi au moment où il m'a posé la question. Et après une nuit de réflexion, j'ai pensé que voilà, c'était quelque chose qui pouvait me ressembler par rapport à ma connaissance de l'écriture théâtrale contemporaine depuis 30 ans, 40 ans que je fais ce métier. Mais ça m'est tombé dessus, c'était pas prévu du tout dans les tablettes de devenir éditeur un jour, donc c'est une découverte magnifique parce que à 60 berges, là c'est un nouveau métier, jeune éditeur, il y a tout à apprendre à partir d'une belle maison.
0: Alors, au regard de tout ce qui s'écrit, en fait, il y a aujourd'hui assez peu de traces qui sont laissées. Comment est-ce qu'on se positionne par rapport à ça ?
3: Bah, la trace, c'est la résistance. Hein. C'est-à-dire, le livre, c'est un lieu de résistance. Donc, éditer, c'est résister par définition. Donc, l'enjeu, c'est que le théâtre puisse se lire, d'abord, et que le théâtre ne puisse pas que se voir. Pour moi, ça, c'est très important. Et puis, c'est comment... finalement on n'abandonne pas des pans entiers d'un rapport au monde qu'on peut avoir. Le journal va disparaître bientôt, le livre pourrait disparaître. Continuer à éditer du théâtre contemporain qui ne se vend pas ou tellement peu, c'est vraiment un acte militant et de résistance, mais nécessaire, parce que si on lâche ces petites choses là on lâche tout, quoi.
0: Mm-hmm. Et quand on se met à la place d'un auteur de théâtre, écrire c'est une chose, mais il faut aussi pouvoir jouer, pouvoir trouver le plateau. Comment ça se passe pour eux?
3: Tout le boulot d'un éditeur, c'est justement de beaucoup faire circuler les textes auprès des metteurs en scène, auprès des directeurs de théâtre. Bon, ça c'est une tâche à laquelle je vais énormément me m'atteler, parce que quand on est auteur, on gagne beaucoup plus d'argent avec des droits de représentation qu'avec des livres vendus. On gagne pas grand chose avec des livres vendus finalement quand on est auteur de théâtre. Donc l'enjeu c'est la représentation, bien sûr. Donc l'enjeu c'est le livre édité permet qu'il ait une certaine visibilité, mais en dehors de ça, le boulot de l'éditeur de théâtre, c'est aussi d'actionner toute une série de connexions, de réseaux pour faire lire les metteurs en scène qui ne lisent en général pas assez, faire lire les directeurs de théâtre qui ne lisent en général pas assez, faire lire les acteurs qui ne lisent en général pas assez. Donc ça, c'est un boulot qu'il ne faut jamais lâcher. Parce que contrairement à ce qu'on pense, les gens qui font du théâtre n'en lisent pas tant que ça.
0: Alors vous avez été comédien, vous avez été metteur en scène, même scénariste. Auteur, vous l'avez été, et comment vous positionnez par rapport à ça? Notamment parce que finalement, c'est un petit peu la dernière roue du carrosse dans la chaîne.
3: Alors, je n'ai jamais écrit, non pas parce que c'était la dernière roue du carrosse, mais parce qu'au contraire, j'ai toujours été dans ma vie dans des exercices d'admiration par rapport aux auteurs que je montais, que je lisais. Donc écrire pour moi était impossible parce que je me sentais tout petit, comme un nain, et porter la parole des autres, la faire entendre, la faire circuler en tant qu'acteur, en tant que metteur en scène, en tant que directeur de théâtre, en tant que pédagogue et maintenant en tant qu'éditeur, ça a du sens pour moi. Mais écrire, je sais pas, quand on a lu trop tôt Joyce, Céline, Proust, etc., c'est difficile de se dire qu'on va écrire, en tout cas pour quelqu'un comme moi.
0: Alors là, on est à La Baignoire, qui est un lieu d'écriture contemporaine. Vous allez nous parler de la ligne éditoriale. Comment vous la décririez, cette ligne éditoriale, pour Espace 34?
3: L'idée, c'est vraiment, j'ai repris cette maison d'édition-là et pas une autre. On m'aurait proposé de reprendre une autre maison d'édition de théâtre. Je ne l'aurais pas repris. J'ai repris celle-là parce que le travail que Sabine Chevalier avait fait était magnifique, que le catalogue est magnifique, que les auteurs et les autrices qui sont au catalogue sont des gens qui me passionnent. Donc, ça, c'est un geste qui est vraiment dans la continuité. Il y aura évidemment des évolutions, des ruptures, des nouveaux auteurs et des nouvelles autrices qui vont arriver, des nouvelles collections aussi, et on va dire qu'un des gestes inauguraux qu'on a fait, c'est qu'on change complètement la ligne graphique de la maison d'édition, qui a été entièrement repensée. Mais l'enjeu, c'est de prolonger le geste, parce que Sabine Chevalier a fait un travail magnifique, et que je viens pas là pour imposer mes auteurs, virer ceux qui me plaisent pas, etc. Je viens parce que c'est cette maison-là qui m'intéressait de porter.
0: Alors toujours, si on se met, moi non plus je ne suis pas auteur, mais si on se met à la place des auteurs, ils sont quelque part aussi face à une assemblée de spectateurs quand ils arrivent au plateau, et ces spectateurs, ils bougent aujourd'hui. Comment est-ce qu'on peut appréhender cette notion de changement dans la pratique culturelle quand on est auteur, et est-ce qu'on doit en tenir compte?
3: Moi je pense qu'on doit tenir compte de rien du tout. Quand on est auteur, on doit écrire dans son coin ou pas dans son coin, ou au contact des acteurs éventuellement, hein. Mais je pense qu'il faut. Enfin, j'ai l'impression que c'est pas forcément les plus grands auteurs. Si, c'est débile ce que j'allais dire. Non, il y a des grands auteurs qui sont complètement en phase avec leur société et qui la regardent, Balzac ou Zola ou j'en sais rien. Et puis il y a des très mauvais auteurs qui sont dans leur petit coin. Mais je pense qu'en tout cas, faut pas attendre quelque chose du spectateur, puisque le spectateur, il faut le déranger, il faut le bouger, il faut pas lui donner ce qu'il veut au spectateur, sinon c'est emmerdant.
0: L'auteur de dramatique, il a la possibilité quelque part de bouger le langage, de le réinventer. Alors quand on est éditeur et qu'on se trouve par rapport à des textes qui surprennent ou qui sont inconnus de ce qu'on peut trouver, comment on peut réagir vis-à-vis de ça, et quels sont les repères?
3: Alors ça dépend des éditeurs, évidemment. Moi ce qui m'intéresse, c'est bien sûr ces écritures qui brisent des codes, qui se déplacent, qui dérangent, qui créent du trouble. troubles. Moi, c'est toujours ce qui m'a ému dans la littérature et la poésie en général. Donc, moi, je suis plutôt à la recherche de ces écritures-là, de ces écritures qui sont des écritures à la limite, au bord d'eux, et qui sont pas dans des codes ou qui cherchent sans cesse à les briser ou à les réinventer. Mais ça, c'est la ligne. C'était aussi un peu la ligne éditoriale de Sabine Chevalier, hein, Espace 34, c'est-à-dire aux confins du poétique et du politique, d'une certaine manière. Un geste assez littéraire, c'est une maison d'édition de théâtre assez littéraire par rapport à d'autres, qui affirme la force de la langue.
0: Alors nous, on prépare Intermédiaire, un prochain numéro qui a pour thématique la culture d'aujourd'hui et la culture de demain. Très très large thématique, mais si on pense théâtre, comment vous vous appréhendez le théâtre d'aujourd'hui et comment vous voyez le théâtre de demain ?
3: Je pense qu'aujourd'hui, on est dans une hémorragie de ce qu'on appelle les écritures de plateau, qu'on monte de moins en moins de textes, etc., qui est un peu un abandon de ça et beaucoup d'aventures collectives. Mais je pense que ça va s'épuiser un peu. Tout le monde se dit le texte disparaît, le texte ne sera plus là. Moi, je pense que le texte va revenir en majesté très très vite parce qu'on en a besoin du texte. On a besoin du texte parce que c'est de la pensée, parce que c'est de la parole, c'est de la poésie. Donc, je crois pas du tout qu'on soit dans une phase descendante du théâtre. On est dans une phase de transition où l'image prend beaucoup de place, mais finalement on va en avoir fait assez vite le tour, je pense. L'œil du spectateur va se lasser parce qu'on aura assez vite vu et revu les mêmes choses, que comme toujours, les grandes innovations, les premiers spectacles, les plein de vidéos et tout ça, ça va se faner. Ça se fane vite quand même, ce genre de choses.
0: C'est très éphémère.
3: Donc moi, je crois que l'acteur seul au plateau avec un projecteur, deux chaises et un texte, Il a toute sa vie devant lui.
0: Donc le théâtre n'est pas mort.
3: Pas du tout. Il a résisté à tout.
0: Merci beaucoup. On vous propose d'enchaîner avec Stanislas Nordet qui lit un extrait de Solitudine, un texte de la collection Jeunesse des éditions Espace 34, mettant en présence un tigre et un enfant.
4: Solitudine, personnage, l'enfant. Le tigre, des chasseurs. L'enfant et le tigre se font face dans la forêt. L'enfant. Toi, tu es grand, moi, je suis petit. Le tigre se tait. L'enfant. Je suis perdu, peut-être. Toi, tu es le roi de la forêt. Le tigre se tait. L'enfant. C'est ce que disent ma mère, mon père, tout le monde. Le tigre, c'est le roi de la forêt. Moi, ce que dit tout le monde, je crois pas que c'est vrai. Moi, la forêt, j'y suis bien. Je veux pas retourner. Je connais chevreuil, écureuil, mésange, sanglier, biche, jais, merle, corneille, hibou, rouge-gorge, oiseaux de toutes les couleurs. Et les arbres, tous les arbres, enfin presque, chêne, pin, peuplier, bouleau, charme, érable, magnolia, frêne, séquoia, c'est le plus grand. Peut-être c'est lui le roi de la forêt. Tu vois, je connais un paquet de monde. Toi, je t'ai jamais vu jusqu'à maintenant. Le tigre se tait. L'enfant. Tu n'es pas causant. Ça t'ennuie que je te parle ? Tu sais, je me tais toute la journée dans la forêt, alors je suis bien content de te rencontrer. Mais tu sais, je ne veux pas te déranger. Le tigre s'approche. L'enfant ne recule pas. Le tigre s'approche encore. Le tigre. Tu t'appelles comment ? L'enfant. L'enfant. Et toi ? Le tigre. Solitude. L'enfant. C'est long, ça, comme nom. Oui, c'est long, répond le tigre. L'enfant. S'il te plaît, tu peux répéter ? Le tigre. Solitudine. L'enfant. C'est joli, on dirait de la musique, ton nom. Le tigre. Le tigre. L'enfant, c'est pas un nom. C'est comme si je te disais le tigre. Tout le monde a un nom. L'enfant. J'aime pas mon nom. Je préfère dire l'enfant. Tu veux bien m'appeler l'enfant ? Dit l'enfant. D'accord, répond le tigre. Il s'approche encore un peu et dit « Tu es audacieux, toi. » L'enfant. « Ça veut dire quoi ?» Le tigre. « Tu n'as pas peur de moi ?» L'enfant. « Pourquoi je dois avoir peur de toi ?» Le tigre. « Tu sais bien, on dit que je mange les enfants. » « Ta mère, ton père, tout le monde le dit. » L'enfant. « Oui, mais tout le monde, c'est pas toi et moi. » Le tigre. Tu es drôle et intelligent, mais tu vas grandir. L'enfant. Non. Le tigre. Comment ça, non? Alors toi, tu n'as pas de nom et tu grandis pas. Le tigre rit, ça fait beaucoup de bruit. L'enfant sursaute. L'enfant. Tu as une grosse voix. Le tigre se tait. L'enfant aussi un moment, puis l'enfant. 10 solidines. Le tigre. Solitudine. Apprends à le dire bien, j'aime mon nom, moi. Il le dit encore une fois. Solitudine. L'enfant épelle. Solitudine. Puis il demande, dis solitudine, tu as un enfant, toi? Le tigre. Non. L'enfant. Dommage, j'aurais pu jouer avec. Le tigre, pourquoi? Tu veux jouer avec moi? L'enfant. Oui. Juste, tu es très très grand. Si on joue à la bagarre, tu vas m'écrabouiller, me ratatouiller. Le tigre, t'écraser, te ratatiner? Non, je fais pas ça, moi. L'enfant, tu as des grosses pattes, avec des grandes griffes. Le tigre s'approche encore et caresse la joue de l'enfant tout doucement. C'est bon, dit l'enfant. Encore, dit l'enfant. Thank you.

Ainsi s'achève cette saison d'Altermédia en escapade. On se retrouve en septembre sur les ondes de Radio Escapade et durant tout l'été avec des rediffusions d'émissions, peut-être des rencontres. D'ici là, vous pouvez suivre notre actu quotidienne interrégionale et méditerranéenne en accès libre sur le site altermidi.org et vous procurer le dernier Altermidi Mag dans lequel notre dossier aborde la question de l'aujourd'hui et de demain pour les artistes et les acteurs culturels. Le pouvoir politique a toujours su qu'en contrôlant la peur des citoyens, on devenait maître de leur âme. L'histoire du tigre et de l'enfant qu'on a entendu de Solitudine détrône les rapports de force. L'enfant n'a pas peur et dès lors, tout devient possible. Merci à Fab, à la technique aujourd'hui et très bon été à tous.

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2: Bonjour à toutes et bonjour à tous, bienvenue à vous dans ce nouveau numéro de Frères de Chaussures. C'est le 16e épisode de cette 18e saison déjà, sachant qu'une saison comporte 21 ou 22 épisodes suivant les années. Autant vous dire que c'est bientôt la fin, on est dans le dernier quart à peu près. Heureusement, le rap est toujours là pour nous abreuver de bonnes sorties et ça va se vérifier encore dans l'émission de cette semaine. Alors j'ai eu des retours de la part de potes. Mais des retours tout à fait opposés, puisque certains m'ont dit que mes intros un peu éditoriales, un peu making-of parfois de comment je fais mes émissions, c'était super cool et qu'ils aimaient bien mon propos. Et d'autres m'ont dit que c'était beaucoup trop long, qu'il fallait que j'abrège. Voilà, qu'ils voulaient écouter du rap. Manu, on se sait. Donc dites-moi ce que vous préférez, je vais faire un sondage et on verra bien. Non, je déconne, je vais pas du tout faire ça, je vais continuer à faire ce que je veux. Si t'aimes pas, t'écoutes pas, et puis c'est tout, comme disait le poète. Pareil pour mon ton, mes blagues pas drôles, mes prises de position politique, mon articulation parfois moyenne, mon débit de parole parfois trop rapide. Tout ça, c'est ma manière de faire à moi. Je vais continuer à faire comme j'aime et comme je sais faire, surtout. Je prends toutes vos remarques, évidemment. Si vraiment il y a des trucs rédhibitoires ou que j'ai foiré, évidemment, là, je ferai mon mea culpa parce que j'ai pas un ego surdimensionné. Et évidemment que je me trompe et que je ne fais pas tout bien, encore heureux. Mais en tout cas, vous n'allez pas changer les rayures du zèbre. Bref, encore une émission très variée. Aujourd'hui, des anciens, des nouveaux, des retours, du boom-bap, de l'électro, de l'autotune, de la rime pure, pas mal de rappeuses. Et pas parce que j'ai cherché spécifiquement à placer des rappeuses, mais parce qu'il y avait de l'actu sur elle, en tout cas, et que je les écoute. Voilà. Donc j'espère que c'est une sélection qui va vous plaire encore aujourd'hui. Tout ce que je raconte arrive jusqu'à vos oreilles grâce à 19 radios associatives qui me font la confiance et l'honneur de diffuser mon émission. Donc j'en profite à chaque début d'émission, même si c'est un peu redondant pour vous, pour les remercier, parce que c'est très important pour moi. Grand merci à Radio Escapade, Radio Sommaire et Radio Grille Ouverte pour le département du Gard, Radio Vassivière autour du plateau de Millevaches, Radio Coquelicot dans le 03, l'autre radio dans le 5-3, Radio Larzac et Radio Tenrodès dans le 1-2, le 12, l'Aveyron, Natal, et oui. Radio Calade, c'est dans le 6-9, Radio Valois-Multien dans le 60, Couleur FM dans le 38, Fréquence Mistral dans le 4-5, 6, 13, 83, 84, ils font pas les choses à moitié. Radio Alto dans le 73, d'ailleurs une très très bonne continuation à Raphaël de Radio Alto. Booster FM pour le 31, Radio Libre en Périgord dans le 24, Frequenza Nostra pour le 20, la Corse, Radio Guémozou dans le 88, Radio FM 43 dans le 43, et enfin Fréquence Luz du côté du 65. Voilà, chaque radio diffuse donc mon émission en la récupérant sur mon blog Arte Radio, sur lequel vous aussi vous pouvez aller directement pour l'écouter, voire la télécharger si vous voulez vous la réécouter en faisant votre jogging, votre vaisselle ou toute autre activité qui nécessite d'écouter un podcast pour débrancher le cerveau. Et donc chacune de ces radios la diffuse sur ses ondes. En échange, moi je leur demande juste une fois par an une attestation de diffusion. C'est un document qu'elles remplissent pour dire combien d'émissions de moi elles ont diffusées sur une année civile. Moi, j'envoie ça ensuite à la SCAM, la Société Civile des Auteurs Multimédia. C'est comme la SACEM, mais pour les créateurs de contenu. Moi, mon émission, elle est enregistrée à la SCAM, et donc je déclare 25 minutes de temps de parole sur une émission de 55 minutes, parce qu'évidemment que mes droits d'auteur, je ne les touche que quand je raconte des conneries, pas quand c'est la musique qui est diffusée. Je ne vais pas toucher de droits d'auteur sur une musique que je n'ai pas composée, vous comprenez bien. Essayez de suivre un petit peu. Et donc, une fois par an, ben voilà, j'ai un petit virement sur mon compte en banque, ça met un peu de beurre dans les épinards. J'avoue qu'à la base, je ne fais pas ça pour ça, mais quand j'ai appris que j'y avais le droit, on ne va pas se priver non plus. Et voilà. Et donc, ben ça, c'est un peu les making of, les coulisses de l'émission. Donc n'hésitez pas si vous avez des questions à me poser là-dessus, sur le statut de... Enfin, c'est même pas un statut, parce que je suis bénévole en vrai, et que c'est juste des droits d'auteur ensuite que je touche, et que je déclare aux impôts, bien sûr. Attends, ouais, oh, on n'est pas des milliardaires nous, mais au moins on est honnête. Allez, pour ceux qui n'aimaient pas mes intros trop longues, c'est encore raté, mais là j'abrège, et donc je donne toute la place à la musique.

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Une de mes rappeuses préférées qui revient avec un projet qui s'appelle Bill, B-I-L, dont on vient d'écouter le morceau éponyme. C'est produit par Chili Gonzalez et Ampty 7. Je sais jamais comment on dit, mais je le dis à la française, Ampty 7. Et donc Bill, c'est un album 7 titres. J'ai même pas dit le nom de ma rappeuse préférée, de Zinée. Z-I-N-E-E, Zinée donc, qui nous a sorti Bill, album de 7 titres le 20 mars dernier, un seul invité en la personne d'Oxmo Puccino, et au prod on retrouve donc du Chili Gonzalez partout, beaucoup de piano, mais aussi Ampty 7, Freaky Joe, Stella Page et Zinée elle-même. Désolé, ce soir on va annuler le concert, je veux rien entendre, j'ai mis un billet sur Zinée, j'étais tellement maigre que le vent aurait pu m'emporter, m'emmener voir les anges, plus rien ne s'éclaire quand on bouge les fils derrière l'écran, c'est tout gâté, on voit sur ombre sur tous les plans. Voilà, ça c'est du Zinée dans le texte. Zinée c'est une rappeuse qui a émergé vers 2020, moi je la découvre en 2021 avec son projet Cobalt, et j'ai beaucoup aimé directement ce mélange de ouf, de sa petite voix fluette, pleine de fragilité et d'émotion, et à la fois cette force incroyable et cette résilience qu'elle dégage de ses textes et de son flow, de son interprétation. Je trouve ça incroyable. Et en plus, elle se dévoile de plus en plus au fil des années. Elle a intégré très vite l'équipe de la 75e session avec Sheldon, notamment, qui la suit beaucoup. Il avait produit quasiment tout son dernier projet Osmin, qui était sorti en 2024. Là, donc, ça fait un petit moment maintenant qu'elle rappe beaucoup sur des prods de Chili Gonzalez, donc pianiste suisse, qui fricote beaucoup avec le rap français, avec des rappeuses et des rappeurs. Je suis pas fan de ce personnage-là, mais force est de reconnaître que il a quand même une virtuosité au piano qui est assez impressionnante et que souvent ça groove bien avec les artistes avec qui il collabore. Voilà. Là, le piano-voix, en tout cas sur le morceau qu'on vient d'écouter, ça fait quand même des merveilles. Donc j'aime beaucoup Zinée, elle a des gros problèmes de santé, vous l'aurez compris avec l'extrait des paroles que je vous ai lu. Elle a dû annuler de nombreuses dates depuis le début de sa carrière et surtout elle a dû arrêter la musique même sur de longues périodes, mais à chaque fois elle revient avec encore plus de force, avec encore plus de détermination et surtout, oui, comme je vous le disais, elle en parle de plus en plus dans ses textes, ce qui permet aussi à son public de voir qu'ils sont pas tout seuls, parce que c'est des maladies qui touchent beaucoup de femmes en France et dans le monde, et aussi elle prend de plus en plus position sur des questions politiques. J'avais lu un extrait d'un article qu'elle avait, d'une interview qu'elle avait donnée à Politis, journal plutôt à gauche, et donc c'était très intéressant. C'est vraiment une rappeuse hyper passionnante à suivre et je suis pas le seul à le penser, puisqu'elle a notamment été invitée sur l'émission Tapage de Camille Diao, une émission sur France Inter. Mais oui, personne n'est parfait. Et donc voilà comment eux ils parlent de Zinée. Ils nous disent: après le succès de son album Osmin paru en 2024, la chanteuse et rappeuse Zinée déploie à nouveau sa force tranquille et artistique dans un nouvel EP intitulé Bill, symbole d'une renaissance et d'un changement de cap salutaire. À propos de sa voix, Zinée confie: j'ai une voix assez tranchée, soit tu aimes, soit tu détestes. La musique, c'est des notes, chacun a sa sensibilité sur celle-ci et cela ne s'explique pas forcément. La toute première phrase de son album pose les bases d'un message introspectif. Je chante pour quelqu'un qui ne peut même pas m'entendre, des fois j'aurais préféré qu'on m'enterre avec. Zinée l'explique: j'ai perdu mon père quand j'avais 11 ans, parfois je me dis que j'aimerais bien savoir ce qu'il en pense, qu'il vienne me voir en concert. Je reçois beaucoup d'amour, mais je n'aurai jamais sa validation, même si je sais qu'il aurait été très fier. À l'image de la disparition de son père, la vie de Zinée a traversé des moments compliqués. J'ai une endométriose profonde qui a dégénéré, donc c'est pour ça que je vous parlais de l'identification des auditeurs de Zinée à elle. Donc elle nous dit: une erreur médicale m'a forcé à rester 2 ans alité. Depuis 1 an ça va mieux, j'ai dû renoncer à plein de choses, on m'a sectionné un nerf de la jambe, mais aujourd'hui j'ai une simplicité de vie qui me rend très heureuse. Sa douleur a modifié sa manière de voir la vie. Elle explique: quand on ressent une douleur physique longue et intense, il y a une certaine forme d'urgence. Je m'étais promis de moins intellectualiser les choses que j'avais envie de faire. À présent, si je veux m'exprimer sur la politique, je le fais, tout comme si je souhaite faire un duo avec quelqu'un. Bill est le nom d'une déesse mythologique. Mon projet a un côté très froid, cloche, église, pierre, métal, et pour lui associer une image, j'ai cherché une déesse sans représentation physique, un personnage dont on ignore si elle est gentille ou méchante. J'ai trouvé Bill, la déesse de la lune. Et donc, en écoutant l'émission en podcast sur France Inter, vous en saurez plus, notamment sur sa complicité avec Osmo Puccino et Chili Gonzalez, son envie de propager de la joie dans son nouvel album malgré tout ce qu'elle a traversé, ses souvenirs de la Coupe du Monde de foot, elle aussi, comme Asfar Chamsi, que j'avais passé dans mon émission d'il y a 2 semaines. Le lien entre son nom de scène et celui de Zinedine Zidane, son goût pour la mythologie, la beauté dans la maladresse, sa synesthésie ainsi que son choix de titre pour faire la fête. Donc voilà pour cette petite présentation sur France Inter. Il y a aussi une très bonne chronique de Antonia Barrault qu'elle a écrite sur Zinée sur un média qui s'appelle pointbreak.fr, pointbreak, P-O-I-N-T, B-R-E-A-K,
Break.fr, si je le dis à la française, elle nous dit, depuis sa zone toulousaine, puisqu'à la base elle est de Toulouse, celle qui clamait « Mes apparitions se font si rares que quand j'arrive, ils crient tous au miracle », reprend du micro et frappe fort. Nouvelle EP, Bill, on avait laissé ziner à fleur de peau, traversant les ombres d'Osmine, sortie en 2024. On la retrouve debout. Même si c'est chaos, je fais des cœurs avec les doigts. En une phrase, Ziné résume l'élan de ce sept titres qui porte le nom d'une déesse nordique à la poursuite de la lune avec son frère. Bon, je vais pas vous lire toute la chronique parce que je vous ai déjà lu celle de France Inter, mais en tout cas, elle est très très bien, celle de Antonia Barraud, donc allez la lire également. Et puis, de manière générale, allez écouter ou lire des interviews de Ziné parce que c'est vraiment effectivement un parcours qui est passionnant, qui est fait effectivement de très très bas et de très très haut. Et là, j'espère en tout cas qu'avec la fin de ses problèmes de santé, et en tout cas de ce qu'il a laissé aliter pendant 2 ans, le fait qu'elle ait réglé en tout cas une partie de ces problèmes-là va pouvoir lui permettre de profiter à fond sur scène et de profiter de son public, parce que je ne l'ai pas encore vu sur scène, mais ça fait partie des rappeuses que j'ai vraiment envie de voir. Ça ne doit pas pogoter dans tous les sens, mais ça, il doit y avoir une émotion et quelque chose qui se dégage de cette musique. En tout cas, moi, c'est comme ça que je l'aperçois quand je l'écoute déjà dans mon casque ou dans ma voiture. Et donc, j'aimerais beaucoup, beaucoup l'avoir en live. Et ça tombe bien parce que je crois qu'elle va tourner un peu avec Bill et puis avec Osmine, ce qu'elle n'a pas pu faire à cause de ses problèmes de santé. Donc, suivez Ziné, Z-I-N-E-E. Et voilà. Le projet s'appelle Bill et c'est dispo partout.

Kerouë en featuring avec O'Kiss sur un morceau qui s'appelle 5 minutes, qui, comme son nom l'indique, dure 3 minutes 31. Eh ben oui, évidemment. Sur une prod de Dabaz. Dabaz de Triptych. Et oui, rien que ça. Et aussi de Diap. D-Y-A-P. Cet extrait d'une réédition du projet Record de Kerouë. Donc cette réédition s'appelle Nouveau Record. C'est 5 nouveaux titres que le rappeur Quimpérois a ajouté donc à cet album Record qui est sorti en octobre dernier et dont j'avais parlé dans mon émission à l'époque. 5 nouveaux titres, donc avec un featuring avec le lyonnais O'Kiss que je vous ai proposé, avec des prods de Dabaz et Diap, mais il y a aussi d'autres titres avec notamment des prods de Oraz, Delo et son inévitable acolyte Vigi, évidemment. Kerouë, donc rappeur que moi je suis depuis quasiment ses débuts vers 2010, il a fait partie de la flopée de rappeurs boom bap qui ont émergé à cette période dans la lignée des Nekfeu, Gigi et Kaba, la bande à Swift Gad, Furax, tous avec des styles différents, mais dans cette veine du renouveau boom bapien qui a connu le rap français entre 2010 et 2015, je dirais à peu près. Ils ont ensuite tous connu des trajectoires vraiment différentes. Kerouë, il a rappé donc avec beaucoup de monde. Il était donc en duo avec Vigi dans le groupe qui s'appelait Fix Pencil. Il a aussi participé au projet 5 majeurs. Il y a eu 2 projets qui sont sortis de 5 majeurs avec Unam, Esquisse, Nekfeu et donc Vigi. Et puis, comme beaucoup de rappeurs de ce style boom-bapien, de ce renouveau boom-bapien du début des années 2010, eh ben, ils ont connu un peu une traversée du désert entre 2015 et 2020 avec l'avènement d'autres styles qui ont un peu écrasé le rap français sur cette période. Je pense évidemment à la trap avec Kaaris, au cloud rap avec PNL et puis aussi un Jul qui a émergé en 2015 et qui a bien cartonné. Et du coup, les boom-bapiens du début 2010 ont vécu une période un peu moins faste et avant de revenir en grâce à peu près dans une période que je qualifierais de post-Covid, en tout cas début des années 2020. Alors peut-être que c'est grâce aussi au retour en force du boom-bap, notamment le boom-bap drumless outre-Atlantique, et le fait que ça revienne un peu aussi sur le devant de la scène là-bas, ça a fait qu'il y a une fenêtre, on va dire, qui s'est ouverte pour les artistes de ce style-là. Donc voilà, je pense qu'il y a... Là, on n'a peut-être pas assez de recul parce que ça fait à peine 10 ans que cette période allait passer, mais 2015-2020, ouais, enfin, c'est assez marrant, la décennie 2010, en fait, de voir comment le boom bap, je vous le dis, avec les 995, et puis, enfin, c'était l'avènement de YouTube avec beaucoup de vidéos de freestyle, etc. Ça a kické dans tous les sens. Le Hugo TSR qui était très fort de 2012, etc. Enfin, qui est encore très fort, mais l'album qu'il a sorti en 2012 était incroyable. Et donc, cette période-là qui a été mis entre parenthèses, vraiment sur quand la trap américaine est arrivée et que tout le monde s'est mis à faire de la grosse trap, et ben le boom bap a vraiment pris un recul. Il y a eu effectivement aussi le PNL et Cloud Rap, même si il n'y a pas beaucoup d'autres groupes à part PNL qui ont émergé dans ce style-là. Il y a eu effectivement la vague Jul avec des gens qui sont essayés à faire du Jul, etc. Mais en fait, l'arrivée de tous ces nouveaux styles-là ont fait que le boom bap a reculé un peu. Et donc, je trouve que depuis 2020, 21, 22, il y a un retour en grâce avec quand même, effectivement, il faut le dire, beaucoup de styles qui, quand on dit que le rap américain est moins influent, etc., ben là, je trouve pas, parce que vraiment, on sent vraiment l'influence du drumless américain derrière le retour en force du boom-bap français. Voilà. Et donc, Kerouë fait partie de cette vague-là. Sur le morceau, il a invité un boom-bapien qui, lui, est nouvelle génération, puisqu'il est arrivé sur cette période de renouveau, le lyonnais O'Kiss, parce que moi, je l'ai découvert en 2023 avec le projet Rêve d'un rouilleur qu'il a fait avec Many Days. Mais voilà, O'Kiss, il est arrivé en 21, 22 à peu près. Et donc, voilà, on peut dire que c'est un nouvelle génération de rappeurs boom bap et voilà, moi j'aime beaucoup ce que fait Kerouë et aussi ce que fait O'Kiss là quand même sur son couplet, il a pas blagué, il a offert un gros couplet à Kerouë parce qu'il arrive quand même à name dropper, donc à citer dans le même couplet Westside Gunn, Michael Ballack, Jean Covici, Jeff Lener, XV Barbar, Del Cooper et Roland Courbis. Excusez-moi, mais ça, c'est pas évident. C'est pas évident. Véritable tour de force. Et Kerouë, évidemment, qui n'est pas en reste, toujours dans sa ligne éditoriale de presque vieux rappeur sur le retour, mais avec le background du gars qui a bourlingué, qui a connu les fastes du milieu, justement, avant d'avoir une traversée du désert en termes de sortie rap, et que du coup, il a la vision du gars qui revient, il veut pas faire de compromis, il connaît ses katas, il y a quand même un petit peu d'ego là-dedans, même si, voilà, il est quand même... Il est conscient aussi de son statut, j'ai envie de dire, dans la pensée. Notamment, à un moment, il nous rappe « Pas de baisse de régime, faut que je rassemble toutes mes énergies. Je donne encore tort à ceux qui voulaient pas me laisser marger. Nique ton DA qui veut me proposer tout un tas de shit. Tout va bien dans le meilleur des mondes. 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Et en plus, il est en tournée en ce moment avec l'album Record, et donc il y a forcément des morceaux de cette réédition qui vont être joués sur scène. Et donc, ça lui permet d'envoyer un petit peu plus de nouveautés à ses auditrices et ses auditeurs. Et je pense que ça leur fait bien plaisir. Donc, on vient d'écouter Kerouë O'Kiss, le morceau c'est 5 minutes. Et donc, le nouveau Record est dispo partout.

Et on revient avec une rappeuse à l'écriture incroyable. Là aussi, comme Zinné, il y a une voix assez particulière, même trafiquée, qui mélange fragilité et férocité. Et donc, c'est Asinine. Alors voilà, je sais toujours pas comment on prononce le nom. Ça s'écrit A-S-I-N-I-N-E. Soit je vous le fais à la française et à la bonne prononciation Asinine, soit j'essaye un truc qui sonne un peu mieux comme Asinine, soit je le fais à l'anglaise en Asinine, Asinine. Bref, moi je vais rester sur le français avec Asinine. Le morceau s'appelle Solange, c'est sur une prod de Briac Sévère. C'est extrait d'un EP, trois titres, très très courts, qui s'appelle Doom, D-O-O-M, qui est sorti le 27 février dernier, produit par Briac Sévère, Lil Chic et Léo Bouloumier. Asinine, c'est une rappeuse originaire du sud-est de la France. Moi, je la découvre vraiment en 2024 avec le projet intitulé Brûler la maison. Mais elle a commencé vraiment à écrire et à rapper en 2018 quand elle emménage à Marseille dans une coloc de rappeurs, nous lit-on sur sa biographie. Il faudra quand même attendre 4 ans pour qu'elle rende ça public puisque son premier projet sort en 2022. Il y a une interview d'elle très intéressante qui est sortie sur le site L'ABCDR du son. Et vraiment, c'est une interview passionnante si vous voulez vous plonger dans l'univers d'Asinine. Et qui permet de réaliser à quel point son écriture est balèze. Là où Zinné, moi, va plus me toucher par des trucs très introspectifs, hyper sincères, et des trucs d'ambiance, un peu de chantonné, etc. Alors qu'elle n'a pas, et c'est pas lui faire offense, une écriture, je trouve, hyper technique. Par contre, elle envoie des images de ouf. Asinine, là, pour le coup, elle nous balance aussi des images folles, mais avec une technicité d'une finesse rarement égalée. Et dans cette interview, Brice Beausavi, qui est l'auteur de l'interview, justement, il part des citations des textes d'Asinine pour parler avec elle, et c'est super, super intéressant. Sachant qu'en plus, le fait qu'elle trafique beaucoup plus sa voix, je trouve que c'est moins compréhensible que ce que fait une Zinné, par exemple, et qu'elle pose en plus sur des prods très électro, là où Zinné, effectivement, elle est plus... Enfin, elle a déjà fait aussi sur des prods plus électro, mais un piano-voix, par exemple, ça permet vraiment de comprendre les paroles de manière très très intelligible. Et là, Asinine, elle est vraiment sur des trucs très électro qui fait qu'on perd parfois en compréhension. Et donc, je trouve ça très important d'aller lire ces textes et surtout d'aller lire ce que raconte Asinine à propos de ces textes. Voilà. Et donc, pour présenter l'interview, Brice Beausavi de l'ABCDR du son a fait une présentation, tout simplement, de la rappeuse. Et il nous dit, ouvrez les guillemets, elle a l'écriture de ceux qui parlent peu, mais ont beaucoup à dire. Derrière chaque mot d'Asinine se cache souvent une peine ou une cicatrice prête à se dévoiler. Depuis son émergence début 2022, la rappeuse explore ce qui l'anime de l'intérieur à travers des morceaux bercés par la mélancolie, les souvenirs et quelques regrets. Sans trop parler ni trop se montrer, il aura seulement fallu quelques EP et deux collaborations avec des producteurs, Kosei et Icasboy, pour que la Marseillaise entre dans le cercle très fermé des plumes à surveiller. Influencée par la mélancolie d'un groupe comme PNL, mais aussi bercée par des influences musicales éloignées du rap, l'électronique notamment, Asinine transforme en son ce qu'elle ressent, tout en le décrivant dans ses mots, souvent à travers des images. Et donc ça c'est la présentation qu'a fait Brice Beausavi donc sur Asinine, c'était en 2022. Et là sur l'EP Doom qui vient de sortir, je suis allé lire une chronique de Céline Bischoff sur un média qui s'appelle lavagueparallèle.com. Et là aussi j'ai beaucoup aimé ce qu'elle pouvait proposer en termes de description du travail d'Asinine. Elle nous dit: plume brute, onirisme et texte mordant, pas de doute, Asinine nous aide à éclore de notre cocon hivernal avec un trois titres tout aussi explosif qu'introspectif. La future, entre parenthèses, reine du rap français est de retour, de quoi nous faire sourire grand jusqu'aux oreilles. On vous parlait déjà d'Asinine au printemps dernier avec son long projet, avec son plus long projet jusqu'à présent, La Jetée. Sans prendre le temps de se reposer après sa première cigale début février, l'artiste nous offre un trois titres qu'on accueille dans nos oreilles comme les premiers rayons du soleil. Des triptyques, Asinine n'est pas étrangère. C'est le format qu'elle a choisi déjà pour dévoiler son premier EP « C'est les autres » en 2022, suivi de près par « 13 » en 2023. Là où ses projets racontaient chacun une histoire qui leur était propre, Doom encapsule l'essence de l'artiste à travers trois morceaux pensés comme différentes phases d'une seule et même pièce. En entrée, la bête qui cristallise l'éternelle bataille avec soi-même et les remords qui finissent toujours par se frayer un chemin entre les souvenirs. Asinine tisse à partir de ses pensées une toile, où les tissus de mensonges donnent du fil à retordre, ça prendra une vie entière de les découdre, dit-elle. Ressasser, ruminer, tourner et retourner une situation pour finalement se transformer en ça, son propre ennemi, en plat principal, Solange, qui reprend les codes obscurs et effrénés dont l'artiste connaît les secrets. Sur une prod haletante, Asinine broie du noir sans chercher à s'en détourner. Fidèle à elle-même, l'artiste se compte à travers ses projets passés, glissant un clin d'œil à Balade de 13, en nous rappelant que la colère, elle change pas d'adresse, elle sait j'habite où. En dessert, le morceau Que du vent, morceau poème qui plonge dans le manque de celui ou celle qui n'est plus vraiment là. D'un ton intime mais assuré, Asinine aborde ses fins qui n'en sont pas vraiment.
Comment faire quand tout ce qui nous rattache encore à l'autre, c'est la blessure qu'elle nous a laissée? À défaut d'en avoir la réponse, Azinine nous prend par la main. Ses mots viennent se loger dans ce qu'il nous reste comme place au sein de notre cœur un peu tordu. L'artiste nous laisse en clamant « J'ai brûlé la maison et Dieu sait qu'il fait froid dehors » parce qu'en 2024, elle nous avouait déjà brûler la maison. Avec Doom, Azinine semble donc clore un chapitre. On frétille déjà d'impatience pour la suite. Voilà, très très belle chronique de Céline Bischoff donc sur le site La Nouvelle Vague La Vague Parallèle. .com. Et très très bon projet, trois titres de Azinine qui s'appelle Doom, très très fort, donc c'est important d'aller écouter ce qu'elle fait. Elle n'a pas encore la reconnaissance, je trouve, qu'elle devrait avoir, donc allez écouter Azinine, Doom et même tous les autres projets qu'elle a fait avant.

Direction le Québec maintenant avec une artiste que j'avais découvert en 2020 avec un projet qui s'appelait Bulletproof et que j'avais complètement perdu de vue et d'oreille surtout. Et c'est grâce au poteau Puzz Mama, parce qu'il l'a partagé récemment dans une de ses stories sur Insta, que j'ai eu un flash et je me suis dit ben merde, j'aimais beaucoup ce qu'elle faisait et que pourquoi j'ai pas continué à suivre et qu'est-ce qu'elle devient et qu'est-ce qu'elle a fait. Et bien voilà, depuis 2020 la rappeuse a continué, la rappeuse de Montréal n'a pas chômé, elle a sorti deux projets en 23 et en 24 et donc là elle revient en 2026 avec un nouveau projet qui est sorti le 13 mars dernier qui s'appelle Rétrograde. C'est sur des prods de elle-même dont est extrait le morceau Chambre d'écho qu'on vient d'écouter. Voilà comment ce morceau, d'ailleurs Chambre d'écho, est décrit sur YouTube. Ils nous disent dans Chambre d'écho, Calamine explore les luttes intérieures et les désillusions face au monde en crise avec des rimes brutes et poignantes. Le morceau navigue entre le cynisme et la vulnérabilité, entre la quête de sens et la fuite dans des distractions superficielles. Un morceau qui dépeint la réalité d'une génération cynique en proie à ses contradictions, mais aussi déterminée à ne pas se laisser engloutir. Le désenchantement se fait sentir sur cette instrumentation minimaliste et contemplative. Donc voilà, si vous voulez en savoir plus, il y a quand même tout un texte aussi de présentation du projet Rétrograde sur son Bandcamp, parce qu'elle a un Bandcamp sur lequel est disponible l'album entier, un très long album d'ailleurs. Il y a tout un descriptif sur le style qu'elle propose. Moi j'aime beaucoup ce qu'elle fait, voilà, je trouve que... Outre le fond qui est vraiment intéressant, la forme est aussi vraiment très forte, sachant qu'elle fait elle-même toutes ses prods. Elle représente, comme elle le dit et comme peut-être vous le savez déjà, la communauté queer. C'est une rappeuse assumée lesbienne qui le dit. Enfin voilà, il n'y a pas de mystère là-dessus. Et alors c'est peut-être plus accepté outre-Atlantique que dans notre bon vieil hexagone tout rouillé, mais c'est toujours important de le clamer haut et de le revendiquer, n'est-ce pas ? Comme pourrait faire une Laïs en France, mais qui effectivement n'a peut-être pas autant de visibilité aussi qu'elle devrait avoir. Donc voilà, moi j'aime beaucoup la voix de Calamine. Mine de rien, l'accent keb, ça joue aussi l'accent québécois. Je trouve que c'est toujours agréable et c'est musical, c'est mélodique. Et même le mélange franglais qu'ils utilisent souvent là-bas, je trouve que quand c'est eux qui le font, ça passe crème en fait. C'est simple, ça coule de source. Et du coup, je trouve que c'est très très très intéressant. Puis il y a des belles punchlines, il y a vraiment une vraie écriture de Calamine. J'aime beaucoup et je suis très content de l'avoir redécouvert. Donc merci beaucoup au poteau Puzz Mama de l'avoir remis dans les oreilles et de m'avoir rappelé son existence. Calamine, elle vient de Montréal. J'ai failli faire l'accent, je l'ai presque fait, c'est ridicule, je m'en excuse. Et donc, il vient de sortir le projet Rétrograde qui est dispo partout et je vous encourage fortement à aller l'écouter.

Morceau numéro 5, et on passe avec les poteaux de Kravboka. Le morceau s'appelle Orwell, c'est sur une prod de Kravboka et de Dudu, il me semble, parce qu'il est inscrit sur le Bandcamp que Dudu a participé aussi à cette prod, si j'ai bien compris. Si j'ai mal compris et que je me suis trompé, je m'en excuse d'avance. En tout cas, il y a Kravboka, c'est sûr. C'est un morceau qui est extrait du nouveau projet de Kravboka qui s'appelle Drapeau Noir, qui est sorti le 13 mars dernier, qui est un 11 titres qui est quasi entièrement produit par Ruby My Dear. Voilà comment le groupe présente ce projet sur son Bandcamp. Ils nous disent... Plus que jamais influencé par les courants les plus radicaux de la musique électronique, Kravboka nous offre un nouvel ovni musical. Pour cet album explosif, le groupe franco-grec-marocain a concocté de véritables fusées sonores taillées pour l'énergie de la scène en collaboration avec le producteur de breakcore, Ruby My Dear. Désolé pour l'accent. Drapeau Noir est un véritable chaos, une collision frénétique de punk, de rap et de rave, construite autour de courtes et intenses décharges d'adrénaline. À bord de leur vaisseau pirate, Kravboka a invité un équipage international, le groupe punk crétois Frenzy, le rappeur sénégalais Maggi et la figure emblématique du reggaeton queer transféministe Chocolate Remix d'Argentine. Pour compléter leur formation, des légendes de la scène alternative française comme Laurent des Bérus et le groupe de métal Lofofora. Voilà pour la description, et oui, effectivement, quand on voit les gens invités, vous doutez bien que l'album est un sacré bordel, un sacré mélange. Gros album de ce groupe dont je parle souvent dans mes émissions, parce que bah, pour ceux qui savent, vous connaissez déjà que mon attachement à Kravboka et les liens que je peux avoir avec certains de ses membres. Et donc là, le fait qu'il collabore avec bah, d'autres beatmakers, notamment Ruby My Dear, qui amène vraiment un truc... de électro qui effectivement atténue un peu le côté très très punk qu'ils peuvent avoir d'habitude dans leurs instrumentales, même si ce côté très punk est présent. On l'a dit, faut pas oublier quand même qu'il y a Lofofora et Laurent des Bérus en invité, donc voilà, vous inquiétez pas, les fans de punk vous en aurez pour votre argent. Mais en tout cas, sur des prods où il y a Ruby My Dear qui a fait les prods, je trouve que ça amène une nouveauté, une fraîcheur un peu sur le style kravbokien que moi j'aime bien, mais qui effectivement des fois peut paraître monotone peut-être pour certains. En tout cas, très très orienté punk. Là, il y a une orientation électro qui nous permet de changer ce côté-là. Et puis voilà, moi sur ce morceau Orwell qu'on vient d'écouter, c'est pas Ruby My Dear qui a fait la prod, mais effectivement on sent une patte électro derrière qui doit être amenée par Dudu, je suppose, parce qu'il a participé à la prod, pour ce côté un petit peu voilà, breakbeat électro. J'aime beaucoup aussi les voix additionnelles qui ont été faites par Grain, il me semble, si j'ai bien lu le Bandcamp, une rappeuse qui d'ailleurs a un duo qui s'appelle Glitch avec la rappeuse 8000, dont on va très vite parler dans cette émission parce que j'aime beaucoup, mais là c'est pas le sujet. Mais donc là on entend une voix féminine qui vient ajouter les chœurs, et je trouve que ça apporte vraiment encore plus à la mélodie et à la qualité de ce morceau Orwell qu'on vient d'écouter. Donc voilà, Kravboka qui se frotte à l'électro tout en gardant un côté très punk et rock, ça peut que donner un gros album. Pour les fans de Kravboka, vous trouverez votre compte. Pour ceux qui étaient un peu plus réticents, allez écouter Drapeau Noir, parce que je pense que vraiment là, si vous aimez pas, c'est que vous y mettez de la mauvaise volonté, tout simplement.

version bêta 7, et le morceau s'appelle Survie sur une prod de Itam. Alors ça va aller assez vite sur ce morceau parce que, et sur cet artiste parce que j'en sais pas grand chose. Voilà, c'est encore une fois les joies de l'algorithme qui l'ont mis en travers de mes oreilles. J'ai beaucoup aimé, je sais qu'il vient de Marseille et c'est à peu près tout ce que je sais. Je lui ai demandé quand même s'il voulait m'en dire un peu plus sur sa musique et sur ses projets, et il a été très gentil de me répondre, donc c'est par message interposé, hein, des messages privés, et il m'a répondu, en gros le projet c'est de sortir un son chaque 7 du mois pour créer une sorte de rendez-vous. Peu importe quel jour ça tombe, un son sort tous les 7 du mois. Pour le moment, c'est la ligne qu'on essaie de tenir, et tous les 7 sons, ça forme un EP, 7 titres, et on part sur un nouvel arc, et ainsi de suite. Donc voilà. Sur sa page Genius, c'est assez drôle, parce qu'il a quand même une page Genius où il y a une espèce de description. Alors, je ne sais pas si c'est lui qui l'a écrit ou si c'est un des auditeurs qui le suit. C'est plutôt lui, puisqu'effectivement, c'est la première personne. Donc j'espère que c'est lui qui l'a écrit. Il y a marqué « Je suis censé vous dire qui je suis, ce que je fais et pourquoi, comme si j'avais une réponse. La vérité, c'est que je ne sais pas qui je suis. Je sais juste que je suis une version ratée de mon idéal, une version bêta. Ce que je fais, c'est corriger les erreurs inlassablement pour devenir la meilleure version de moi-même. » Voilà, j'aime beaucoup déjà la présentation et j'ai beaucoup aimé le morceau. J'aime vraiment la prod très poétique et mélancolique de Itam, qui pour le coup, Itam n'est pas un amateur en la matière, c'est vraiment un très très bon beatmaker et ce depuis de longues années. Je crois qu'il faisait partie du collectif Kids of Crackling avec Many Days déjà à l'époque, début des années 2010, si je ne dis pas de conneries. Peut-être que j'ai dit des conneries, mais en tout cas, pour moi, c'est ce nom de beatmaker accompagne mes écoutes depuis de longues longues années et à chaque fois une qualité qui est inégalée. Et version bêta 7, donc le rappeur qui rappe vraiment bien dessus, la voix et le propos extrêmement mélancolique aussi. Il y a assez peu de soleil malgré la cité vaucéenne dont il vient, mais voilà, le timbre de voix fonctionne à merveille avec la prod et puis il y a une écriture qui est très très très soignée. Ça raconte quelque chose du quotidien, j'aime beaucoup. Donc si ça vous intéresse, version bêta 7, allez le suivre parce que tous les 7 du mois il va envoyer un son et donc le mode survie est enclenché du berceau à la tombe, comme il le dit si bien.

0: Et on finit en beauté avec un bon revival des années 90 et l'avènement du rap US de la West Coast aux consonances hispaniques. Souvenez-vous des Cypress Hill, des Psycho Realm, des Delincanta Beats. Et bien donc j'ai diffusé d'ailleurs des morceaux récemment de Cypress. Il y a un feat avec Aleman. Et j'ai aussi diffusé un son de Delincanta Beats avec Sick Jacken. Et bien dans l'émission numéro 13, je vais vous proposer d'écouter Rêverie avec le morceau avec Coyote, le duo sur le morceau Brown Representation. Et bien là, figurez-vous que tous ceux que je viens de citer, ils sont sur le morceau, puisqu'on a le duo Coyote qui invite Biril de Psycho Realm et Sick Jacken de Psycho Realm. Incroyable. Donc Biril de Cypress Hill à la base, MC de Cypress Hill, mais il a rejoint Psycho Realm et Sick Jacken dès 93, donc on peut dire qu'il est aussi membre de Psycho Realm, et donc qui était un groupe à la base formé entre Sick Jacken et Duke, pour ceux qui veulent suivre exactement. Là j'avoue que j'avais pas les connaissances et que je suis allé quand même chercher sur Wikipédia. Donc le groupe Psycho Realm, c'était Duke et Sick Jacken auquel s'est intégré Biril de Cypress Hill en 93, vous suivez? Bref, ce sont les précurseurs, on va dire, de ce rap West Coast Latino qui sonnait dans nos oreilles dans les années 90 de manière comment on peut dire, moi j'ai beaucoup écouté vraiment, voilà, ce type de rap, parce que je trouve plus accessible, je le trouvais puis très dansant, il fait remuer la tête, etc. Et donc là il y a le duo Coyote qui perpétue ce style dans les années 2020, et forcé de constater que ce style là fonctionne vraiment toujours à merveille, moi je trouve, même si la prod de Static Selecta, parce que je l'ai pas dit, mais c'est Static Selecta à la prod de ce morceau qui s'appelle Whipping Cream, je l'ai même pas dit. Le morceau s'appelle Whipping Cream sur une prod de Static Selecta, et donc je trouve qu'elle est moins hispanisante, la prod de Static Selecta, que ce qu'ont pu faire les Cypress à l'époque avec ou les Psycho avec leur beatmaker, ou même les Delincuenta Beats qui sont vraiment très orientés, il y a les petites guitares latino, etc. Là c'est moins le cas, là c'est beaucoup plus boom bap qu'ils proposent, mais c'est quand même foutrement bien foutu et ça fait quand même bien bien bouger la nuque, et on a envie de conduire un lowrider sur les avenues de Los Angeles avec le soleil et les palmiers. Mais bon, voilà, on est en France et puis c'est la guerre et tout ça, quoi. Donc bon, on va faire avec. Il y a Clément, mon collègue du Bon Son, qui a écrit parce qu'il a voulu parler de ce son dans la sélection du mois de février sur le site lebonson.org. Ça fait longtemps que j'avais pas fait de promo pour lebonson.org, donc allez-y, allez lire les articles, les sélections qu'on fait mensuellement, c'est... Voilà, je vous le conseille, et même si je suis de parti pris, j'essaie d'être le plus objectif possible, et je ne crois pas me tromper en vous disant que... qu'on essaie de proposer des articles de qualité, n'est-ce pas? Et donc Clément du Bonson, il a parlé de Whipping Cream dans la sélection de février, je vous le disais. Il nous dit « Coyote est un duo de frères, Lady Los Guapo et Ricky Blanco, c'est les deux noms, de Los Angeles, avec un style très à l'ancienne, qui tendrait presque vers la vibe East Coast des années 90-2000. Après une année 2025 assez chargée, avec deux projets longs, une mixtape et un LP, et une ribambelle de singles, le duo poursuit son rythme soutenu, aux côtés notamment du toujours très bon producteur Static Selecta. Pour leur quatrième single de l'année, ils convient la légende Biril ainsi que son groupe d'adoption The Psycho Realm. Et le résultat est très cool. Voilà, c'est clair et concis, et je plus sois les dires de Clément, donc le résultat est vraiment cool sur ce morceau, et ça donne envie de réécouter des morceaux de rap américain latino, voilà, donc peut-être le retour en grâce avec les Cypress, les Delincuenta Beats, et bien d'autres, donc les Rêveries, que vous pouvez toujours écouter, et qui a toujours une petite influence aussi, la rappeuse Rêverie, que vous pouvez aller écouter, évidemment, sur toutes les plateformes. Voilà. C'est la fin de ce 16e épisode de cette 18e saison de Frères de Chaussures. Merci beaucoup à vous de m'avoir écouté jusqu'au bout. Si vous voulez me contacter pour me proposer des sons, des projets, des trucs, ben, vous savez où le faire, soit sur Instagram, soit par vos radios respectives, soit sur l'audioblog Arte Radio, l'audioblog sur lequel vous pouvez, donc je vous le disais en début d'émission, écouter ou télécharger les émissions pour les réécouter quand vous en avez envie. Et voilà, moi je continue à parler de rap jusqu'à la fin de l'année, hein. On est là, on bouge pas, et donc je vous dis à la prochaine pour toujours plus de bons gros peu rap, bien sûr.
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0: c'est saine. 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
1: Tu l'attends.
0: Écoute.
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0: me fait vraiment vomir. Hein.
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0: Así.
1: Je vous remercie d'applaudir ce rôle de composition. 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
2: Les Bateliers.
6: Les Bateliers est un groupe anarchiste actif en Macédoine, alors Roumélie ottomane, entre la fin du 19e et le début du 20e siècle. Batelier se dit Gemidji en Macédonie.
2: Contexte. Depuis le XVIe siècle, le terme de Roumélie désigne l'ensemble des territoires balkaniques de l'Empire ottoman, en opposition à la partie asiatique de l'Empire, appelée Anatolie. Administrativement, on parle du Patchalik de Roumélie, qui comprend une trentaine de subdivisions géographiques, les Sandjaks. Une réorganisation fait passer le nombre de Sandjaks à une vingtaine au début du XVIIIe. Un certain nombre d'entre eux accèdent à une autonomie au sein de l'Empire. Les Balkans sont un point de rencontre de l'influence de plusieurs empires concurrents. En 1816, un des Sandjaks obtient plus d'indépendance sous le nom de Principauté de Serbie. En 1836, le Roumélie est divisé en trois grands territoires administratifs centrés autour de Salonique, Edirne et Monastir, eux-mêmes subdivisés en plusieurs Sandjaks. Ces subdivisions varient selon les réformes en cours. Les Balkans ottomans sont secoués par de nombreuses manifestations et confrontations armées pour l'obtention de plus d'autonomie. Ces révoltes sont un mélange de revendications sociales populaires, de recherche de plus de pouvoir des bourgeoisies locales et de contestations nationalistes. La principauté du Monténégro obtient vers 1850 son indépendance et celle de Roumanie en 1859. Le traité de San Stefano, actuel quartier de Yichikoy d'Istanbul, signé le 3 mars 1878, réorganise les provinces ottomanes à la suite de guerres russo-ottomanes dans les Balkans. Les principautés de Serbie, du Monténégro et de Roumanie accèdent à l'indépendance. La principauté de Bulgarie, déjà indépendante, s'étend de la mer Noire à la Macédoine, du Danube à la mer Égée. Elle comprend l'ensemble des bulgarophones. La Bosnie-Herzégovine reste province ottomane. Ce traité modifie aussi quelques frontières dans le Caucase. Jugé trop favorable à la Russie, ce traité est contesté par le Royaume-Uni et l'Autriche-Hongrie lors du congrès de Berlin qui débouche sur un nouveau traité le 13 mars 1878 entre le Royaume-Uni, l'Autriche-Hongrie, la France, l'Allemagne, l'Italie, l'Empire russe et l'Empire ottoman. Les principautés de Serbie, du Monténégro et de Roumanie deviennent en effet indépendantes. Mais les deux premières perdent quelques territoires attribués par le traité de San Stefano. Celle de Roumanie s'agrandit, au sud, vers le Danube. La Bosnie-Herzégovine est occupée par l'Autriche-Hongrie. La Bulgarie, reconnue par ce traité, s'étend du Danube au contrefort des Balkans. Elle est autonome, mais reste vassale de l'Empire ottoman. Elle ne comprend plus ni la partie sud, qui devient la Roumélie orientale, ni la Roumélie, qui regroupe la Macédoine, la Thrace et les régions albanophones. En 1855, la Roumélie orientale proclame son rattachement à la principauté de Bulgarie. La Roumélie ottomane regroupe alors les régions entre la mer Noire à l'est et la mer Égée au sud, et l'Adriatique à l'ouest. Au nord de la Roumélie se trouvent les royaumes de Roumanie et de Serbie, et les principautés de Bulgarie et du Monténégro. L'autonomie de ces principautés et royaumes balkaniques est relative, car l'Empire ottoman a négocié divers arrangements militaires, économiques ou politiques. Au sud-est, un État grec indépendant a vu le jour en 1832, après la guerre de libération épaulée par la France.
6: La question de Macédoine, autrement dit le sort de la Roumélie, est au cœur du jeu politique balkanique des grandes puissances européennes. Pour les uns, elle est une méthode pour affaiblir encore plus l'Empire ottoman déjà chancelant. Pour les autres, elle est une lutte anti-impérialiste ou de libération nationale. La nuance entre les deux n'étant jamais bien claire. Avec l'accession à l'indépendance de la Bulgarie, pour beaucoup de bulgarophones, la Roumélie reste un territoire sous domination étrangère qui doit être libéré. De nombreux jeunes bulgares s'investissent dans les projets de scolarisation ou d'amélioration de l'hygiène et des soins auprès des hominines bulgarophones de Roumélie ottomane. Des réseaux se tissent. Les lycées sont un vivier de révolutionnaires en herbe. Pour celles qui le souhaitent, les instituteurs révolutionnaires deviennent aussi des propagandistes. L'ouverture d'un lycée bulgare en Roumélie à Salonique en 1880 et à Andrinople 1891 sont une chose importante pour les bulgarophones de Roumélie ou de Bulgarie, car ils offrent de nouvelles possibilités de rencontres et d'organisation collective. Les théories révolutionnaires arrivent en Roumélie grâce aux activistes bulgares qui les diffusent et créent, ou tentent de le faire, de petits groupes, là où IL passe. Traduit, les textes de Bakounine circulent beaucoup et sont appréciés par les positions qu'ils développent sur le fédéralisme et le soutien nécessaire aux luttes dans les Balkans. Ainsi, son fédéralisme est une réponse pratique à la question naissante et pressante des nationalités et son analyse une forme de refus du jeu géopolitique qui voudrait sacrifier un tel pour en sauver un autre. Dans ce contexte balkanique, les jeunes révolutionnaires macédo-bulgariens vont s'engager et mettre leur vie en jeu. Selon leur sensibilité personnelle et leurs options politiques, IL vont tenter d'être actrices, à leur manière, dans une lutte composite dans laquelle se croisent des appels à une réforme agraire, des discours nationalistes, une dénonciation de la pauvreté et de l'occupation militaire, des rêves d'internationalisme et de révolution, etc., etc. Les motivations sont multiples et parfois vraiment opposées politiquement. Une vraie Macédoine. Les plus révolutionnaires, bakouninistes et anarchistes communistes, vont tenter d'y mettre leur grain de sel.
2: Organisation révolutionnaire macédonienne, ORM.
0: L'Organisation révolutionnaire macédonienne, ORM, est créée à Salonique en novembre 1893 par des partisans de l'indépendance de la Roumélie. Et un comité central fixe à l'été 1896 les buts de l'organisation. Ce comité s'inspire largement du programme du comité révolutionnaire bulgare, rédigé en 1869 à Genève par Bakounine et deux révolutionnaires bulgares. Soutenus par la Bulgarie, en quelques années, ils installent une véritable guérilla dans des parties de la Roumélie et parviennent à administrer de petites zones libérées grâce aux Tcheta, les milices armées, et rendent parfois la justice lors de différents locaux. Le journal Insurrection est lancé en 1894. Le premier atelier de bombes est installé en Bulgarie en 1896, suivi l'année d'après de deux nouveaux ateliers qui parviennent à tous les trois à fabriquer plus de 1000 bombes. L'ORM se finance par le billet de cotisation de nombreux adhérents et sympathisants, mais aussi et surtout, car les populations sont pauvres, par des braquages ou des extorsions de fonds auprès des dignitaires ou des représentants ottomans, et plus rarement bulgares ou grecs. Les armes sont soit achetées en Grèce, soit volées lors d'attaques de casernes. Politiquement, l'ORM n'est pas un bloc homogène. En son sein cohabitent celles qui veulent le rattachement à la Bulgarie, l'indépendance ou s'intégrer dans un projet de fédéralisme balkanique. Nationalistes bulgares ou macédoniens, socialistes ou anarchistes. Même si des anarchistes, collectivement ou individuellement, participent aux activités politiques ou militaires dans des tchétas de l'ORM, parfois à des responsabilités importantes comme Götz Delchev ou Mikhail Gerdjikov, les rapports ne sont pas toujours faciles, parfois tendus. L'ORM mène une lutte de libération nationale et donc, en son sein, cohabitent des tendances contradictoires au nom de cette sacro-sainte libération. Tactiquement, l'ORM préconise une guerre de guérilla dans les territoires ottomans qu'elle espère conquérir progressivement et refuse les actions terroristes de petits groupes clandestins qu'elle juge inopportunes. En 1900, des comités révolutionnaires et des groupes de combattants sont présents dans de nombreux endroits de la Roumélie. L'ORM se fait connaître internationalement en septembre 1901 lors de l'enlèvement d'une missionnaire protestante américaine, Helen Stone, et de son accompagnatrice, Catherine Stefanova Tsilka. Une rançon est demandée contre la libération des deux otages. Elles sont bien traitées et l'accompagnatrice accouche même de son enfant pendant les quelques mois de détention. Après le paiement de la rançon en janvier 1902, les deux kidnappés sont libérés. Miss Stone devient une fervente partisane de la cause macédonienne dont elle parle lors de ses différents meetings organisés aux États-Unis d'Amérique. En 1903, l'ORM devient l'organisation révolutionnaire intérieure Macédo-Andrinopolitaine ou ORIMA. Elle intègre maintenant différents autres mouvements jusqu'alors proches, comme en 1900 la Société de l'Assomption dirigée par des femmes et dont le but est la scolarisation des plus pauvres et la mise en place de structures médicales pour soigner les combattants ou concurrentes, comme en 1902 la Fraternité secrète révolutionnaire bulgare, qui sera par la suite l'aile droite de l'organisation. Même si l'ORIMA est la plus grosse des organisations luttant pour la libération de la Roumélie du joug ottoman, elle n'est pas la seule sur ce credo, mais a une tendance à vouloir être hégémonique.

Sommes au Moyen-Âge. 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Je suis plein de félins dans l'angoisse environnante. 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

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Faites la fête. Le bonheur dans le noir. Ô alcool, drogue et autres féeries. 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Ô joie dans le soir sorcier. Prendre la mort par le bon bout. Et l'amour, la crème, le désir à la baguette. 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Oh, les cœurs dans le cendrier. 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

0: anarchiste macédo-bulgarien.
1: L'influence des révolutionnaires russes sur ceux de Bulgarie s'explique par les échanges entre les deux pays et la présence de quelques révolutionnaires étrangers en Bulgarie et en Roumélie. Le poète bulgare, Risto Botev, est un proche de Sergueï Netchaïev, l'amant russe d'Albertine Autin, qui l'aide à obtenir des faux papiers. Et plus généralement, les allers-retours sont fréquents pour les étudiants et les activistes de tout poil. L'histoire et les méthodes des révolutionnaires russes sont alors au centre des attentions. Imprégnés des écrits de Bakounine, plusieurs Bulgares parcourent le territoire pour animer des discussions ou y créer des groupes locaux. Entre 1880 et 1890, plusieurs petits groupes anarchistes voient le jour, sans contact entre eux. Ils prônent l'auto-éducation par des lectures communes et des discussions. Et quelques-uns s'organisent dans les lycées en coopératives de consommation qu'ils nomment les communes. La première imprimerie est montée en 1896 à Rousset. À l'automne 1895, Peter Mandjoukov, Milaï Gerdjikov et Stéphane Mikov fondent avec une dizaine de personnes, 300 macédoniens et le reste bulgares, le comité central révolutionnaire macédonien et sont expulsés de leur lycée de Plovdiv pour propagande anarchiste. Ils s'installent tous trois à Kazanlik pour continuer leurs études. De nouveau, un groupe anarchiste d'une vingtaine de membres voit le jour et de nouveau, Mandjoukov, Gerdjikov et Mikov sont virés du lycée en 1897. Finalement, Gerdjikov, puis Mandjoukov, partent pour Genève, en Suisse. Ils y rencontrent un petit groupe d'anarchistes, macédo-bulgariens, composé entre autres de Svetoslav Merjanov, Kina Genova, Olga Balinova, Todora Zlateva et Jordan Kalchev. Et elles décident ensemble de lancer le groupe de Genève, qui bientôt se transforme en Comité révolutionnaire clandestin macédonien, CRCM. Présenté comme une succursale de celui de Plovdiv, dans son appel, rédigé en bulgare en 1897 et largement diffusé en Bulgarie et en Roumélie, le comité n'est pas favorable à une politique des nationalités et refuse de s'associer au projet nationaliste. Il préconise une fédération entre la Macédoine et la Thrace, la Roumélie, embryon d'une plus large fédération balkanique, dans laquelle toutes les populations pourraient vivre ensemble sans distinction de nationalité. Il publie, en juin 1898, le journal Glas, Voix en français. La même année est publié le journal Otmatchteni, Vengeance en français, sous la direction de Mandjoukov et sous-titré « Organe des révolutionnaires terroristes macédoniens ». Deux citations sont mises en exergue. L'une est issue du best-seller des chrétiens, la Bible, « œil pour œil, dent pour dent ». Et l'autre, en russe, d'un texte de Herzen. Ou l'un, ou l'autre, ou finirait avancer, ou s'arrêter à mi-chemin. Nous ne savons ni le nombre d'exemplaires de ces journaux, ni s'il y a eu plusieurs numéros. Les noms des groupes genevois sont fluctuants. Et il est difficile d'en saisir la réalité. Des tracts et des journaux sont envoyés à Plovdiv. Grigor Popdovtchev se charge de diffuser les textes du comité en Bulgarie et d'y trouver de l'argent. Ne parvenant pas à ses fins, il se suicide. Mandjoukov traduit en bulgare « Les crimes de Dieu » de Sébastien Faure et la déclaration d'Émile Henry. Le but affiché de ces anarchistes de Genève est de se battre en Roumélie pour qu'elles deviennent Macédoine et Thrace libérée. Ils décident d'abandonner leurs études.
2: Je me suis fait la promesse de ne pas devenir aigri, que ça ne m'arriverait pas à moi. Et c'est arrivé. Mais c'est fini, ça. Je ne suis pas dans un délire suicidaire. C'est pas une cause perdue. C'est même pas une histoire de victoire, c'est... C'est histoire de garder notre putain de lumière allumée le plus longtemps possible.
3: Mandjoukov et Merjanov passent les frontières et arrivent à Plovdiv en octobre 1898, avec deux autres anarchistes, Kalchev et Dimitar Kochtanov. Ils y rencontrent Gojé Delchev, anarchiste et membre de l'ORM. Ils se mettent d'accord pour des activités communes. Merjanov et Kochtanov partent pour Salonique, Mandjoukov et Kalchev pour Skopje, pour y former de nouveaux groupes. Mandjoukov fait paraître pour l'occasion l'ABC de la doctrine anarchiste et Merjanov regroupe quelques anarchistes dont la plupart sont membres des bateliers. Après 4 mois, Merjanov se fait expulser hors de l'Empire ottoman. Quant à Mandjoukov, dénoncé, il est arrêté à la frontière bulgaro-ottomane, jugé, puis condamné à la peine de perpétuité. Acquitté et libéré en appel, il quitte Skopje et rejoint Sofia par des chemins détournés. Il y retrouve Merjanov, Deltchev et Pitar Sokolov. Tous les quatre décident d'intégrer une petite unité de guérilla menée par Deltchev. Le groupe entre en Roumélie en juillet 1899 pour y mener des actions de guérilla contre les forces ottomanes. Au bout de 4 mois, Mandioukov et Merjanov retournent en Bulgarie, très critiques sur le choix tactique de la guérilla. Sokolov rentre en janvier 1900.
1: Ils suivent un autre chemin et se servent d'autres moyens de lutte, tout à fait différents des nôtres. D'autre part, n'est-ce pas la cause qui nous obligea à nous séparer de certains de nos anciens camarades qui sont restés là-bas, parcourant montagnes et vallées pour organiser et armer, pour préparer le peuple et les paysans, d'après les mémoires de Pavel Tchatev.
4: Silence ! On tourne !
5: Mais non, trop vite ! Beaucoup trop vite !
6: Excusez-moi, monsieur le metteur en scène. Le goût bulgare de Chambourcy, c'est ma folie. Nature ou aux fruits, goût bulgare de Chambourcy. C'est bon le yogourt et goût bulgare Chambourcy.
1: Les bateliers. Svetoslav Merjanov et Pitar Mandioukov veulent s'en tenir à ce que le groupe de Genève préconise. Faire des actions terroristes ciblées contre les représentants et les soutiens du pouvoir ottoman. Leur but est tout autant d'affaiblir les Ottomans par la terreur, la destruction et la pression des investisseurs étrangers que d'alerter le monde sur la situation en Roumélie et la lutte de l'indépendance. Pour ce faire, ils ont pour compagnons ceux du petit groupe d'anarchistes monté par Merjanov à Salonique. Généralement, ce groupe est désigné par le terme de batelier, Gemidzi en macédonien, sans que l'on sache exactement la raison. Le premier nom retenu, Gurultuku, était sans doute moins obscur. Pioché dans la langue turque osmanli, ce mot signifie « fauteur de troubles » ou « bruyant ».
3: Il y a une erreur, largement répandue et obstinément maintenue, qui concerne l'appartenance idéologique des bateliers. Ils sont qualifiés d'individualistes. Cette erreur est due probablement au fait qu'ils n'adhéraient pas à l'organisation révolutionnaire intérieure qu'ils considéraient autoritaire et centraliste. Peut-être aussi au fait que le groupe avait un caractère fermé, strictement conspiratif. Svetoslav Merjanov, Petar Mandioukov, Mireïl Gerdjikov furent anarchistes communistes nettement déterminés et nullement individualistes. Extrait de Georges Balkanski, Libération nationale et révolution sociale à l'exemple de la révolution macédonienne 1982.
1: Fin 1899, Merjanov et Mandioukov se rendent sous de fausses identités à Istanbul, chacun empruntant un itinéraire différent. Leur but est d'y mener une action violente, mais ils n'y disposent que de peu de moyens. Les premiers fonds sont obtenus auprès de l'exarque Joseph Ier, à qui Merjanov extorque un peu d'argent. En couverture, Merjanov se prétend étudiant en droit, dont la santé fragile nécessite d'être à Istanbul. Et Mandioukov dit vouloir s'inscrire au lycée français de la ville. Ce dernier justifie de revenus en se faisant embaucher comme typographe dans l'unique imprimerie bulgare stambouliote, tenue par Stoyanov Kaltchev et son fils Nancho, tous deux sympathisants de la cause macédonienne. Comme tous les ans, afin d'assister à une cérémonie devant le supposé manteau de Mahomet, le sultan ottoman se déplace dans Istanbul à bord d'une calèche entre son palais et le lieu de cérémonie. C'est cette occasion, le 14 janvier 1900, que Merjanov et Mandioukov choisissent pour intenter à la vie du sultan. Mais la foule et la rapidité à laquelle passe le cortège sultanesque ne permettent pas aux deux anarchistes de lancer leurs bombes ou d'ouvrir le feu sans prendre le risque de faire des blessés innocents. Finalement, ils renoncent à cette action. Ayant eu vent de la présence de ce groupe d'anarchistes, l'ORM, qui désavoue les attentats comme mode d'action, envoie à Istanbul un de ses membres pour exécuter Merjanov et Mandioukov. Parvenus à déjouer cette tentative sans tuer leur exécuteur, les anarchistes chargent Jordan Popjordanov, l'un des leurs à Salonique, de faire savoir directement à la direction de l'ORM que
3: « Si une seconde fois, vous tentez de tuer n'importe qui de nos camarades, nous vous réglerons votre compte à tous, car nous vous connaissons bien, et vous nous connaissez aussi. » Extrait de Georges Balkanski, Libération nationale et révolution sociale.
1: Sans connaître la nature exacte de leur projet, ni leur identité réelle, les autorités ottomanes lancent une récompense de 10 000 lires pour la capture de S. Merjanov et de P. Mandioukov. Pitar Sokolov les rejoint à la fin du mois de janvier 1900. Il arrive sous sa vraie identité et fait valoir sa profession de peintre. Décidé à organiser un nouvel attentat, le trio anarchiste jette son dévolu sur la banque ottomane d'Istanbul, qu'ils veulent détruire à l'explosif. Celle-là même que les Arméniens avaient occupée en 1896. Pour eux, la cible est doublement intéressante, car outre les bureaux de la banque, le bâtiment abrite la régie des tabacs, dont les principaux capitaux sont français. Début mars 1900, une maison de 3 étages est louée en face de la banque au nom de l'imprimeur. Des stocks de papier et des caisses vides y sont entreposés. Dans cette maison, un puisard de 80 cm de large et de 3,5 mètres de profondeur est la base de départ de leur projet de percement d'un tunnel de 14,5 mètres sous la rue pour rejoindre un coin du bâtiment bancaire et y déposer des charges explosives. 2 personnes, Tseko Naumov et Adjeta, sont affectées à la surveillance de la maison pendant que 2 équipes se relaient pour percer. Konstantin Kirkov et Majoukov forment une équipe. Sokolov et Merjanov, une autre. Le 10 mars, Manjoukov entame, seul, les 3 premiers jours de travaux, armé d'un marteau, 2 burins, 2 bougies, d'allumettes et d'une boussole.
3: J'ai commencé par enlever des pierres de la maçonnerie en fixant à ma gauche, au fond du puisard, la bougie. Lorsque le trou atteignit les dimensions permettant de m'y introduire en rampant, je m'arrêtais. Mais l'insuffisance d'espace à l'endroit où je travaillais rendait très difficile l'arrachement des pierres. Et il était difficile plus encore de les retirer et de les arranger. Enfin, au prix de beaucoup d'efforts, je réussis à disposer les pierres de telle manière qu'elles me servaient de marche pour monter et descendre dans le puisard. Je ressentis une fatigue terrible. De plus, la flamme de la bougie diminuait peu à peu et s'éteignit. J'essayais de la rallumer, mais en vain. Les allumettes ne prenaient pas. La respiration devint difficile, l'air me manquait, ou plutôt, il était surchargé en gaz carbonique. Je sentis que j'étouffais, et j'eus un début d'évanouissement. Je me dépêchais de remonter avant de perdre connaissance pour prendre du repos. Assis, en haut des marches de l'escalier, je m'endormis. Lorsque je me réveillais, la journée allait se terminer. Je sentis la faim et voulus dîner avant la tombée de la nuit. Mes mains étant très sales, je voulus me laver. Et c'est alors que je me rendis compte que j'avais oublié d'apporter de l'eau. Et alors, que faire? Après avoir hésité quelques instants, la faim me torturant, je décidai de me laver en me servant de ma propre urine. Je sais, c'est dégoûtant, pas la peine de me le dire, mais... Enfin, j'essuyai mes mains avec le mouchoir et puis je pris mon repas. Extrait des mémoires de

0: Pendant une semaine, 10 heures par jour, les deux membres d'une équipe se chargent alternativement par tranche d'une heure du creusement et de l'évacuation des gravats pour l'un et de l'activation manuelle d'un grand soufflet de forgeron servant à l'aération pour l'autre, afin d'éviter l'asphyxie qu'a connue Mandjoukov. Ils restent sans sortir une semaine entière à travailler, puis ils sont relayés par l'autre équipe. Une fois par semaine, le mercredi, le responsable du détachement militaire protégeant la banque fait une tournée d'inspection des lieux et des maisons à proximité du bâtiment. Il inspecte quelques caisses de la maison louée et n'y trouve à chaque fois que des livres de langue russe ou des manuels législatifs. La nouvelle équipe profite de la relève militaire et de l'inspection hebdomadaire pour venir remplacer leur compagnon Kirkov, quitte Istanbul fin mai, et Pavel Chatev le remplace début juin. Arrive aussi Pop Jordanov en ce début d'été 1900, venu aider, mais aussi voir le procédé, afin de peut-être faire la même chose à Salonique. Épuisant, les travaux continuent, mais ne peuvent se faire qu'en journée, car les coups de marteau risquent d'être entendus la nuit. Finalement, le percement est terminé le 7 août, presque 5 mois après le début des travaux.
1: Les 100 kilos d'explosifs doivent arriver à Batoum, dans l'actuelle Géorgie, par l'entremise d'un Arménien, Kozakov. Mais la marchandise se fait saisir par le hasard d'un contrôle douanier. Kozakov est arrêté, mais ne livre aucune information. En tant qu'étranger à l'Empire ottoman, il est finalement expulsé et plus d'explosifs. Dénoncé à la police ottomane par l'exarque Joseph Ier qui n'a pas digéré d'avoir été extorqué, Merdjanov, Chatev, Sokolov et Mandjoukov sont arrêtés l'un après l'autre à la mi-septembre 1900. Ils sont interrogés et emprisonnés pendant 2 mois. La police n'identifie même pas Merdjanov et Mandjoukov, pour qui elle a pourtant promis une récompense en cas de capture, et les motifs de leur arrestation n'ont pas de lien avec le percement du tunnel. L'ORM profite de cette arrestation pour envoyer à Istanbul l'un des siens afin de faire un rapport sur le projet du tunnel. Finalement, devant l'absence de charge, le sultan ordonne l'expulsion de 3 d'entre eux vers la Bulgarie. Seul Chatev, originaire de Kratovo en Roumélie ottomane, est assigné à résidence dans sa ville natale. Dès leur retour en Bulgarie, fin novembre 1900, Merdjanov, Sokolov et Mandjoukov tentent de se fournir en explosifs pour terminer leur opération et participent à des activités plus classiquement militantes. Alors que Mandjoukov se fait embaucher en tant qu'acteur dans un théâtre ambulant, les deux premiers se joignent en juillet 1901 à un projet d'attaque contre le train du Shah, roi de Perse, qui doit passer en Thrace orientale, est de la Roumélie. Mais finalement, l'objectif devient le train postal de la région d'Andrinople. Mais l'opération est un échec et la petite équipe doit se replier. Dans leur fuite, ils kidnappent le fils d'un dignitaire ottoman, mais au moment de la remise de la rançon, ils sont pris par le feu des militaires de l'Empire. Victime collatérale, dans le langage polémologique, le fils à papa est tué lors des échanges de tirs. Tatoul Zarmarian, Sokolov et 4 autres anarchistes sont tués. Merdjanov, Christo, Adilieva, Georgi Votev et 2 Arméniens, Onik Torossian et Bedrov Siremdjian, tous blessés, sont arrêtés. Mandjoukov et Pop Jordanov essayent d'organiser une attaque de la prison pour libérer leurs compagnons, mais l'opération est abandonnée faute de moyens. Après 4 mois d'interrogatoire et de torture, les survivants sont condamnés à être pendus en place publique. La sentence est exécutée à Andrinople le 27 novembre 1901. Merdjanov tente une ultime déclaration, mais empêché, il place lui-même la corde autour de son cou et appelle une dernière fois à la révolution avant de mourir.

0: Lors de perquisitions et d'arrestations à Salonique dans les rangs de l'ORM, la police ottomane tombe sur le rapport fait par l'envoyé de l'organisation sur le tunnel de la Banque d'Istanbul. Il est rebouché. Stoyanov Kaltchev et son fils, Nancho, sont arrêtés et condamnés à un siècle de prison. Le premier meurt rapidement et le second après sa libération en 1908. Pour survivre, Jordan Pop Jordanov et Peter Mandjoukov se font embaucher dans les mines, proche de la ville bulgare de Bourgas, sur la mer Noire, puis enchaînent des petits boulots. En février 1902, Pop Jordanov part pour Genève, en Suisse, où un membre de l'ORM lui remet une grosse somme d'argent. Comme cela fut tenté à Istanbul, une équipe se charge du percement d'un tunnel pour dynamiter la banque ottomane de Salonique. Un local est loué par Vladimir Pingov et Ilya Tratchekov, dans la même rue que la banque, est transformée en salon de coiffure. Pavel Chatev et Dimitar Kostanov entament les travaux de percement et le reste de l'équipe se charge de l'évacuation dans des caisses de terre qui est jetée à la mer. Mais le manque de moyens financiers contraint à suspendre le projet. L'accès au tunnel est bouché. L'argent remis à Genève, à Pop Jordanov, relance les travaux en mai 1902. Un nouveau local est loué au nom de Marko Boshnakov, transformé cette fois-ci en épicerie. Ce tunnel doit rejoindre l'ancien, creusé à 3,5 mètres de profondeur. Après divers problèmes, les travaux s'achèvent en février 1903 et les explosifs sont installés à la mi-mars sous la banque. Une tonne d'explosifs est achetée et via le port de Marseille arrive à Alexandroupoli, alors en trace ottomane, en novembre 1902. Mais la marchandise est finalement récupérée par l'ORM. Un second envoi de 120 kg d'explosifs passe par l'Autriche et la Serbie pour parvenir à Plovdiv, où Mandjoukov les stocke. Étiqueté Batoum 1889, qui indique sa provenance et son ancienneté, les 120 kg d'explosifs doivent être manipulés avec précaution. Mandjoukov se charge de la logistique. Divisé en deux, les explosifs sont acheminés à Salonique. Une partie l'est via Sofia, cachée dans des sacs de riz et des bidons d'huile. Et l'autre partie transite par Istanbul avant d'arriver à Salonique. Au total, ce sont 300 kg d'explosifs dont dispose le groupe anarchiste.
1: Le 27 avril, tous les participants aux actions armées à venir se réunissent pour en fignoler l'organisation et se répartir les tâches. La plupart font librement le choix de ne pas survivre aux actions. Seuls Chatev, Boshnakov et Milan Arsov décident de tenter de s'échapper s'ils le peuvent. L'arrivée le 28 avril dans le port de Salonique du navire français, le Guadalquivir, de la compagnie des messageries maritimes, est le signal convenu pour le début des opérations. Sous un nom d'emprunt, Chatev se rend à bord du bateau et y dépose une dizaine de kilos d'explosifs dans la salle des machines. L'explosion, qui n'a fait aucun blessé, provoque un incendie qui contraint à l'évacuation de tous les passagers. Chatev profite de ce départ par chaloupe pour s'éclipser et prendre un train direction Skopje. L'incendie illumine la rade de Salonique pendant des heures. Dans la nuit, Dimitar Medchev, Ilya Trashkov et Milan Arsov font exploser une bombe sur la voie de chemin de fer Salonique-Istanbul, causant seulement quelques dégâts sur les wagons et la locomotive. Dans la soirée du 29, Konstantin Kirkov fait exploser les conduits du gaz d'éclairage, plongeant Salonique dans l'obscurité, et pose une bombe devant le grand hôtel de ville. Pop Jordanov active le dispositif sous la banque.

Chez lui, Pop Jordanov affronte pendant plusieurs heures un groupe de militaires sur lesquels il tire et jette des bombes. Se sachant perdu, il écrit une dernière lettre d'amour à celle qu'il aurait bien voulu connaître plus. À court de munitions, il est abattu. Zvetko Naumov tente d'assassiner le préfet Hassan Fethi Pacha, mais il en est empêché par des militaires. Il fait exploser sa bombe et meurt le 1er mai 1903.

exil et déportation. La répression fait 35 morts selon les Ottomans, entre 200 et 300 selon d'autres chiffres. Sur les environs 2000 personnes arrêtées, 3

0: 153 sont jugées et 33 d'entre elles sont condamnées. Pavel Tchatev, Marco Bochnakov, Georgi Bogdanov, Milan Arsov le sont à la peine capitale et les autres à des peines de 5 à 101 années de prison. Finalement, les peines de mort sont commuées en perpétuité. Après 3 ans d'emprisonnement, les 4 perpètes sont transférés à Mourzouk dans le désert du Fezzan libyen. En 1908, lors de l'amnistie des jeunes Turcs, seuls Tchatev et Bogdanov sont encore vivants.
1: Non, il n'y a personne.
2: Oui, ça ressemble à une fausse piste, je te l'accorde, mais c'est là, c'est leur planque, donc je suis sûr qu'il y a plein d'indices un peu partout.
1: C'est pas vrai.
2: Ça, par exemple. Non, mauvais exemple, ça c'est rien. Mais ils ont forcément laissé une trace derrière eux, il faut chercher.
0: Épilogue. En soutien, entre le 28 avril et le 1er mai, des Tchétas menés par Mikhaïl Kerditov et Kotché Deltchev mènent quelques opérations de sabotage sur des ponts et des voies ferrées. Deltchev est abattu le 4 mai 1903 lors d'un accrochage entre sa Tcheta et une patrouille à sa poursuite dans la région de Salonique. En août 1903, dans le vilayet de Monastir, actuel Bitola, et en Thrace, éclate une insurrection menée par l'Orima. Selon l'organisation, plus de 25 000 combattants affrontent des militaires ottomans dans des actions armées menées sur tout le territoire. Dans le vilayet de Monastir, là où les combats sont les plus féroces, la République de Kroutchevo est proclamée le 3 août en Thrace, la commune de Stranja l'est le 18. La première ne dure que 10 jours, et la seconde résiste jusqu'au 8 septembre. L'insurrection n'est pas sur une base ethnique. Ainsi, des Valaques, des Grecs ou des Arméniens participent directement aux combats ou aux éphémères indépendances. Et les populations turques sont appelées à rejoindre le mouvement. Le caractère anarchiste de la brève expérience de la commune de Stranja tient à la présence d'anarchistes parmi les Tchétchas, mais aussi à la volonté de Mikhaïl Kerditov, coordinateur en chef des Tchétchas de Thrace. La réponse ottomane est sanglante. Environ 12 000 maisons détruites, 200 villages rasés, plusieurs dizaines de milliers de personnes sont à la rue et plus de 30 000 immigrent vers un autre pays. L'insurrection est écrasée en novembre 1903. L'aile gauche, qui n'était pas favorable au lancement de l'insurrection d'août 1903, jugée prématurée, est alors prédominante parmi les militants de l'Orima. Les divergences politiques et stratégiques sont de plus en plus importantes. Et en 1907, la rupture est consommée, après des assassinats internes. L'Orima cesse ses activités l'année suivante. Avec la montée des jeunes turcs, certains se lancent dans l'activisme légal. Face à la tournure nationaliste turque prise par ce mouvement, l'Orima est reconstituée et reprend les armes en 1909. Un groupe d'anarchistes des Balkans, dénommé Fraternité Rouge, mène encore des actions contre les militaires dans plusieurs régions sous domination ottomane entre 1910 et 1912.
3: Pendant la Première Guerre mondiale, les anarchistes macédo-bulgariens qui refusent de s'y engager fuient à l'étranger. D'autres restent sur place et s'organisent en groupes clandestins, tels Yorgi Cheytanov et ses comparses. Après de nombreuses attaques, accrochages et évasions, une douzaine d'entre elles, dont Cheytanov, sont fusillées le 2 juin 1925.
0: Malgré le désaccord de la Fédération anarchiste communiste bulgare, FACB, de nombreux anarchistes participent à des maquis pendant la Seconde Guerre mondiale. Avec la Bulgarie et la Macédoine, devenues yougoslaves, sous des régimes communistes, quelques anarchistes bulgares veulent continuer la lutte clandestine contre ce nouveau totalitarisme. Action symbolique, le 3 mars 1953, dans un parc du centre de Sofia, la statue du bolcheviste russe Staline est détruite par explosif. Le 5 mars, Staline meurt réellement. Après un mois de cavale, l'anarchiste Georgi Konstantinov est arrêté puis condamné à 20 années de prison. Au printemps 1953, Bogdan Stefanov, Miliou Ivanov et Doncho Karaivanov, exilés en France, parviennent à passer la frontière bulgare avec des armes et une radio, mais l'impossibilité de franchir une rivière en crue les force à rebrousser chemin. La FACB, dont les structures principales sont en France, désapprouve fermement ce type d'initiative. Entre septembre 1953 et mars 1954, il relance cette idée de guérilla en Bulgarie, décidé à lutter contre le pouvoir en place. Bogdan Stefanov, Miliou Ivanov et Doncho Karaivanov sont parachutés avec des armes et du matériel radio dans une région montagneuse avec l'aide de la CIA, à qui ils ont fait miroiter de monter une radio anticommuniste.
4: Puis ils sont rejoints par Emilia Karaivanova, qui, elle, est déjà en Bulgarie. L'émetteur radio est installé et des émissions au ton anarchiste sont diffusées. Et elle reste plusieurs mois sur place à tenter d'organiser un premier foyer de guérilla. Surpris par une patrouille, et elle reste pourchassée et doivent fuir. Stefanov et Ivanov se font tuer. Grâce à l'aide d'anarchistes locaux, Doncho Karaivanov et Emilia Karaivanova parviennent à quitter la Bulgarie puis rejoindre la France.

0: détournement. L'héroïsme, n'avoir rien à dire et ne rien dire quand même. Extrait de Éloge de rien, 2014.
1: Depuis la fin du XIXe siècle, les mythologies nationalistes bulgares puis macédoniennes se sont construites en intégrant dans leurs romans nationaux respectifs des événements et des personnes parfois très éloignées des buts de ces nationalismes. Par le prisme de ces mythologies, le passé est revisité pour les besoins du présent. Dans le cas de la Bulgarie et de la Macédoine, dont les projets sont antagonistes, chacune revendique à sa manière des faits historiques. Parfois les mêmes, car leurs mémoires sont concurrentes. Elles disputent pour savoir si tel ou tel fait partie de la bulgarité ou de la macédoinité. Les deux pays glorifient l'insurrection de 1903, mais la Macédoine en fait un acte anti-bulgare. Ainsi, que ce soit la Bulgarie ou la Macédoine, chacune possède sa rue, sa place, son école ou son monument, à la gloire de Risto Botev, Goce Delechev, des bateliers, ou de l'insurrection de 1903 menée par l'Organisation révolutionnaire macédonienne, ORM. À part si c'est pour en faire un appel à vandalisme, à destruction, nous n'avons pas de projet de lister l'ensemble de ces tristes lieux qui sont des insultes à celles qui y sont honorées. Pour celles qui sont les plus festifs, il est toujours possible de s'y rendre pour aller uriner ou vomir dessus. Les bateliers ont inspiré l'écrivain bulgare Anton Strachimirov, ancien membre de l'ORIMA, pour écrire sa nouvelle Roby, esclave, en 1930. Et le yougoslave Zika Mitrovic, qui réalise en 1961 le film « Les assassins de Salonique ». En 1983, « Les conspirateurs de Salonique » est le nom d'une pièce de théâtre jouée en Bulgarie.
0: Ce qui distingue les bateliers, c'est que dans leur volonté de se sacrifier et de disparaître sans laisser de traces, ils ne s'y mêlent aucun élément de fierté, ni de vanité, aucun complexe de supériorité. Ils n'idéalisaient pas leur œuvre. Au contraire, ils sont conscients qu'elle ne mérite pas l'admiration, qu'elle entraîne des malheurs et des souffrances. La vérité est que les bateliers se considéraient anarchistes communistes, se réclamant de Kropotkin et de gens graves. Ils acceptaient entièrement la propagande par le fait, recommandée à l'époque par Kropotkin. Extrait de Georges Balkanski, Libération nationale et révolution sociale. Dédicace.
1: Gemiji est le nom de la discrète maisonnette d'édition qui publia en 2017 le recueil Analecte de rien, l'œuvre majeure de F. Merjanov.

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